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1: Voilà, voilà, nous sommes lundi, nous sommes ce lundi dont parlait notre sœur. Donc, nous vous souhaitons la bienvenue dans votre émission Pain de vie. Nous sommes ensemble pour 2 heures de temps. Nous allons vraiment partager avec, vous avez vu sur le plateau, pour ceux qui sont sur le net, nous avons avec nous 5 femmes, 5 servantes de Dieu qui vont nous parler d'un thème très intéressant que nous allons dévoiler tout à l'heure. Donc, je vous invite vraiment à partager cette émission. Nous vous rappelons que nous sommes sur la radio Mega FM, la fréquence du Nord, la 88.9. Vous allez pouvoir, chers bien-aimés, en ce lundi de Pentecôte, la plupart d'entre vous, vous êtes à la maison, vous êtes en vacances aujourd'hui, donc vous allez pouvoir intervenir avec les servants de Dieu qui sont sur le plateau au 05 90 23 17 11. Donc notez bien ce numéro de téléphone puisque nous comptons sur votre participation. Je rappelle le 05 90 23 17 11. Et tu peux aussi partager cette émission avec les bien-aimés, avec les femmes, avec la famille, pour que plusieurs soient bénis dans ce temps de repos, dans ce temps où cette journée a été une journée fériée pour certains. Donc je vous encourage vraiment à participer. Et nous allons parler de quoi? Nous allons parler de la femme, de sa mission à la maison, sa mission au travail, sa mission dans l'église, sa mission en général, puisque nous savons que, pas comme l'homme, la femme travaille, certains ne seront pas d'accord, travaille beaucoup. Témoigner de cela, mais il y a aussi le travail et l'engagement avec Dieu. Amen. Donc tu pourras donner ton témoignage en appelant tout à l'heure, tu pourras demander la prière ou toi peut-être qui n'arrive pas à gérer tout cela, puisque nous allons parler de 3 casquettes différentes avec les femmes, mais je vais vous laisser justement avec elle, avec le docteur Yolande qui va animer cette émission, qui va conduire cette émission et permettre aux unes, aux autres de se présenter. À tout à l'heure.
2: Bonjour, bonjour, chers auditeurs, auditrices de Mega FM, ainsi que les internautes. Donc, vous êtes à l'écoute de notre émission Pain de vie. Et avant d'aborder ce thème crucial, n'est-ce pas, nous allons remettre ce moment entre les mains de Dieu, puisque nous ne faisons rien sans lui. Donc, voilà, nous allons remettre cette émission. Seigneur mon Dieu Père, nous te bénissons, nous te disons merci. Nous sommes là aujourd'hui pour parler justement de cette mission que tu as donnée à la femme et comment à travers toutes les tâches, toutes les situations que nous rencontrons, comment pouvons-nous garder l'équilibre en tant qu'épouse, en tant que mère, en tant que servante de Dieu. Également, comment faisons-nous pour garder l'équilibre et comment nous arrivons à être des femmes épanouies justement dans ces divers rôles. Donc nous te bénissons Seigneur mon Dieu pour cette émission. Je remets entre tes mains mes 4 invités Seigneur mon Dieu Père qui vont prendre la parole de ta part et je remets les auditeurs entre tes mains. Je bénis le technicien Seigneur mon Dieu Père, Papa du Tout-Puissant, que vraiment Seigneur mon Dieu nous puissions être des instruments puissant entre tes mains aujourd'hui afin qu'une femme soit bénie, afin que papa, une âme qui se pose des questions justement sur cet avenir d'épouse, de mère, de servante de Dieu, qu'elle puisse trouver des réponses et que même un époux puisse aussi, Seigneur mon Dieu, comprendre comment il y a des challenges, il y a des défis pour la femme. Je te remercie Seigneur et je te dis Amen, gloire à Dieu. Alors, en fait, c'est vraiment un immense plaisir, hein, d'aborder ce thème crucial, hein, qui résonne dans le cœur de beaucoup de femmes, l'équilibre des rôles. Comment être une maman, comment être une épouse, comment être une servante de Dieu, comment être une professionnelle, comment parfois même ça déborde sur une infirmière à la maison, une psychologue. Thème. Et pour faire le tour de cette question, j'ai un immense plaisir de recevoir quatre femmes inspirantes. Donc, il y a avec nous Erika, elles vont se présenter, Gita, Claudie et Marilyn. Donc, bonjour à vous, mesdames. Je suis vraiment ravie de vous accueillir. Et voilà. Donc, bonjour à toutes. Et avant de vous donner la parole, je dis aux auditeurs également, aux auditrices, soyez libres de participer. Aucun témoignage n'est petit. Donc, n'hésitez pas, si vous avez même une question, quelque chose qui vous interpelle, vous pourrez appeler au 0590 23 17 11. Alors, je vais commencer par vous laisser vous présenter. Voilà. Alors, on va commencer par Erika. Erika, qui va se présenter.
3: Bonjour, docteur Yolande. Bonjour à toute la grande famille de Méga FM. Donc, je suis Erika. Donc, femme mariée, depuis, là, je suis en train de compter le nombre d'années, on va dire bientôt 15 ans. Hein. Et puis, mère de 3 enfants, professionnelle de santé, mais aussi servante de Dieu sur, multicasquette. Mais par la grâce de Dieu, nous y arrivons et c'est ce que nous allons partager ensemble cet après-midi. Donc, soyez la bienvenue et n'hésitez surtout pas à poser vos questions et à intervenir aussi pour donner vos témoignages.
2: Voilà. Alors,
4: bonjour à tous. Bonjour, docteur Yolande.
2: Bonjour.
4: Moi, c'est Gita. Et bien entendu, j'ai plusieurs casquettes. Maman, épouse, grand-mère et servante de l'Éternel.
2: Voilà, donc voilà, il y a aussi le côté mamie, hein, effectivement, qui n'est pas le même rôle que la maman. On l'a même pas abordé, mais on va peut-être l'aborder cet après-midi. Alors, à ma gauche.
5: Bonjour à tous, moi je suis Marilyn de l'église OECDC, je suis maman, servante de l'Éternel.
2: Voilà, ok.
6: Bonjour à tous, bonjour docteur Yolande, bonjour apôtre Jean, bonjour à mes sœurs et frères qui sont ici présents. Vraiment, je suis ravie en cet après-midi d'être à la radio et surtout de partager cette expérience. Mais je me présente, je suis l'évangéliste Claudie de l'église EUCDC. Effectivement, moi aussi, je suis épouse, je suis maman. Je suis mamie et je sers l'Éternel. Et aussi, il y a la tâche professionnelle. Donc, nous avons pas mal de choses à gérer. Et dans cette émission, vraiment, nous allons vraiment nous exprimer comment avoir l'équilibre. Donc, je vous invite aussi, bien-aimés, à appeler, à participer, à donner votre expérience. Comment vous faites? Comment vous gérez? Donc, je vous invite aussi à participer. Que le Seigneur vous bénisse cet après-midi et profitez de prendre connaissance, d'être attentif, parce que cela va nous rapporter un très grand bien pour notre être intérieur même.
2: Donc voilà. Alors en fait, ce qu'on comprend, c'est que il y a un équilibre quand même à acquérir. Et avant de donner toute la parole à nos invités, je prends un instant quand même pour me présenter pour ceux qui ne me connaissent pas. Donc je suis Yolande, j'ai l'honneur d'animer cette émission et docteur de la parole, donc enseignante de la parole, et je rends grâce à Dieu pour ce qu'il fait dans nos vies. Alors, il y a un mot qui revient, équilibre. Alors, en fait, j'ai cherché quand même dans le dictionnaire, l'équilibre, c'est un état d'un corps maintenu au repos grâce à des forces opposées et qui se compensent, c'est-à-dire que c'est une juste proportion des différents éléments. Voilà. Alors, en fait, l'équilibre, c'est pas donné 100%, de temps à tout le monde en même temps, ce qui serait impossible, hein. On n'est pas omniprésent, omnipotent, omniscient comme Dieu. C'est plutôt donner la bonne dose d'attention à la bonne personne, au bon moment et selon la volonté de Dieu. Alors, mesdames, j'aimerais vous poser la question au cœur de notre émission. Comment parvenez-vous à être équilibré entre le conjoint, pour celles qui en ont, les enfants, le ministère, les petits-enfants, la profession? Voilà. Alors, quelle est la première personne qui va vraiment parler de cet équilibre entre tout ça?
3: Donc, ben, je récupère au vol cette question.
2: OK.
3: Et vraiment, déjà, par rapport à la définition que tu as donnée, docteur Yolande, c'est vraiment de dire que... Vraiment, c'est plutôt effectivement donner la bonne dose d'attention à la bonne personne au bon moment selon la volonté de Dieu. Et ça, vraiment, je rebondis en tout cas sur cette définition parce qu'elle parle réellement. Donc moi, je vais vraiment aborder la partie par rapport à mon expérience personnelle, que l'équilibre vraiment commence par la clarté des priorités, effectivement. Parce que effectivement, j'aime Dieu. Et je l'honore en fait dans tout ce qu'il m'a confié. Mmh. Et ma manière finalement de l'honorer, c'est vraiment de pouvoir être guidée par le Saint-Esprit pour pouvoir fixer les priorités en fait du quotidien. En accord, premièrement, en tout cas pour moi, ça passe vraiment par ma relation avec mon mari finalement. Pourquoi ? Parce que finalement, dans la planification de chacune de mes actions, même de pouvoir intervenir cet après-midi ici, il a fallu quand même que je regarde par rapport aussi à mon conjoint, par rapport aussi à la gestion des enfants, parce qu'il y a vraiment cet équilibre, il y a une priorité en tout cas à donner, et il y a besoin aussi que dans l'équilibre que nous ayons, que chacun en tout cas puisse trouver sa place. Alors vraiment, ce serait vraiment de pouvoir planifier toutes ces actions, et comme je vous disais, vraiment avec l'aide du Saint-Esprit et en accord avec son époux. Vraiment, moi, pour ma part, en tout cas, je trouve que il est important, en tout cas, de pouvoir donner la première place aussi à son époux, puisque c'est celui, en tout cas, auquel le Seigneur nous a rattachés. Nous avons fait cette alliance. Et j'aime à dire aussi que puisque nous faisons qu'une seule chair, il y a aussi cette importance de pouvoir respecter le besoin de l'un et de l'autre. C'est et ça. Cela, c'est aussi le plan de Dieu. Mm-hmm. Donc, voilà. Donc, d'abord, pouvoir s'occuper de ce qui se passe au niveau du conjoint. Puis, bien sûr, ça va découler aussi sur les enfants, puisque l'équilibre aussi pour la famille va découler de ce qu'il y a déjà aussi à la tête. Alors oui, il y a notre Seigneur qui est à la tête de tout cela, qui régit l'ensemble, mais cela découle effectivement après sur notre époux et sur nos enfants. L'équilibre aussi, pour moi, en tout cas, passe par le fait de pouvoir aussi être bien avec soi-même, hein. Le Seigneur nous demande de pouvoir vraiment nous aimer et vraiment déjà commencer par notre époux, mais aussi... quand je dis qu'il faut que ça découle, c'est-à-dire que si on prend pas soin de nous, on pourra pas aimer les autres, on pourra pas aimer nos enfants, on pourra pas aimer notre environnement, même dans notre environnement professionnel. Donc il y a vraiment besoin d'avoir cet équilibre, d'être en paix. Moi, c'est vraiment ça, en préparant cette émission, même là, en venant, je me suis rappelé en tout cas que le Seigneur en fait nous donne cette paix qui surpasse tout, et l'équilibre en fait nous ramène en fait vers la paix. Donc voilà, en tout cas, ce que j'aimerais partager, c'est vraiment prenez soin de votre époux, prenez soin de vos enfants, prenez soin déjà de vous-même pour pouvoir donner le meilleur de vous-même, puisque si vous prenez pas soin de vous, vous serez vraiment à bout de souffle. Et le Seigneur veut vraiment que nous puissions garder cette paix dans toutes ces différentes tâches qu'il nous demande de pouvoir accomplir. Alors épanouissez-vous au travers aussi même de ce que vous allez manger, de ce que vous allez faire comme activité physique, dans la prière, dans le jeûne, dans la méditation de la parole. Votre équilibre sera vraiment dans tout ce que le Seigneur a créé de bon. Donc puisons dans cette force.
2: Voilà, alors c'est vraiment quelque chose qui est important à comprendre, et je crois qu'il y a une femme qui a besoin de l'entendre cet après-midi. Moi, j'ai retenu quelque chose. Tu dis que l'équilibre commence par la clarté des priorités. Il faut vraiment prioriser les choses et prioriser selon Dieu, selon ce que Dieu donne. Alors, en fait, tu dis que vraiment, tu priorises aussi l'alliance, hein, que tu as avec ton conjoint, puisque par exemple pour être cet après-midi ici, il a fallu que tu le consultes, que tu aies son approbation, que tu regardes aussi par rapport à tes enfants s'il peut les être avec eux, s'il travaillait tu n'aurais pas pu. Donc on voit que c'est quand même quelque chose qui est important, et là où on voit que dans l'équilibre, le mariage aussi c'est le premier ministère que Dieu a confié à l'homme, n'est-ce pas, et qu'il doit en prendre soin. Alors si ton couple va bien, tes enfants sont sécurisés et ton service pour Dieu aussi est authentique. Est-ce que tu as un verset, Erika, qui pourrait aider une femme à comprendre qu'en respectant son époux, en protégeant l'intimité aussi dans le couple, protéger aussi voilà le premier pilier qui est celui de l'équilibre aussi dans la vie de quelqu'un. Est-ce que tu as un verset à nous partager?
3: Alors mon verset, effectivement, on va se baser sur Éphésiens 5 au verset 33. Du reste, que chacun de vous aime sa femme comme lui-même et que la femme respecte son mari. Et effectivement, en cultivant finalement le respect et en protégeant aussi cette intimité dans le couple, eh ben on pose finalement le premier pilier de l'équilibre.
2: Le premier fondement. Voilà, le premier fondement. Gloire à Dieu. Et c'est le rôle de la femme, hein. C'est le rôle de la femme, c'est pas celui de l'homme, c'est d'aimer, mais la femme doit poser ce pilier du respect, puisque s'il y en a pas, eh ben la maison est ébranlée et la maison peut casser. Donc voilà, est-ce que l'une de vous a quelque chose encore à partager par rapport à justement cet équilibre? Comment vous faites pour rester dans l'équilibre, hein? Voilà.
4: Alors, moi, ce que j'ai vu par rapport à l'équilibre, c'est une balance.
2: Oui.
4: Une balance où si le poids est plus lourd ici, l'autre monte. Tandis que si les deux ont le même poids, ils restent au même niveau. Cela veut dire, l'équilibre pour moi représente vraiment ça. Cela veut dire, il faut vraiment que les deux niveaux, tous les niveaux soient pareils.
2: D'accord.
4: Un plus que l'autre. Mais que vraiment les niveaux soient tous pareils.
2: D'accord.
4: Donner la priorité, comme notre sœur disait, donner la priorité à ceux qui doivent être en premier.
2: En premier.
4: Nous savons que Dieu doit être en premier, mais il nous a dit de nous occuper de notre foyer.
2: C'est ça, oui. Des enfants aussi, et de donner et l'équilibre et des choses de Dieu aussi dans le service.
4: C'est ça.
2: Il faut trouver cette balance pour que tout soit qu'il n'y ait pas quelque chose de plus qui puisse déborder.
4: Voilà.
2: Ok. Alors, je sais pas pour mes sœurs qui sont de ce côté, comment vous trouvez l'équilibre justement? Est-ce que c'est en faisant passer Dieu en avant? Est-ce que c'est justement en cherchant sa volonté? Vous avez peut-être quelque chose à rajouter?
6: Moi, je vais dire dans la vie quotidienne, savoir répartir son temps, ses responsabilités, ses émotions, sans qu'aucune, dans aucun domaine, que l'un écrase l'autre. Et si je peux dire que, moi, je dis que la première priorité, c'est Dieu, ben, je vais débattre là-dessus après. Mais quand je dis c'est Dieu, c'est en partant du spirituel. Quand on se réveille le matin, recommander sa journée à Dieu, recommander ses projets, recommander tout à Dieu. Parce que même, c'est vrai que l'époux, on a le foyer, mais il faut tout recommander à Dieu pour la gérance du temps et comment on s'organise parce qu'il est au contrôle. Voilà, c'est ce que je voulais partager sans rentrer dans tous les détails, puisqu'on en aura le temps. Mais je dis, moi je dis que la première place, c'est Dieu, parce que c'est lui qui nous donne la santé, c'est lui qui nous fortifie, et c'est lui qui nous permet d'organiser le temps.
2: C'est ça.
6: Voilà.
5: Alors, moi, j'allais dire pareil que l'évangéliste, c'est donner la priorité.
6: Permet d'organiser le temps.
2: C'est ça.
6: Voilà.
2: Alors,
5: moi, j'allais dire pareil que l'évangéliste,

0: Comment tu es comme beaucoup d'entre nous, hein, maman. Tu es maman. Tu es aussi pour certaines d'entre nous, mamie. Pas encore pour Erika, mais certaines d'entre nous, nous sommes mamie. Et justement, ce rôle de mamie et de maman, comment on fait pour justement ne pas mettre le focus sur les enfants? Parce que j'avoue que même en tant que mère de famille et mamie. J'avais tendance, avant d'avoir Christ, de mettre tout sur les enfants. Le focus, c'était le bien-être des enfants, c'était l'école, c'était quand ils étaient plus petits. C'était, en fait, la vie tournait autour justement des enfants. Alors, est-ce que aujourd'hui, avec le recul et la vie en Christ, vous arrivez à voilà à donner autre chose à vos enfants que être toujours voilà dans les emmener à l'école, les récupérer, parce que ça aussi c'était quelque chose qui demandait beaucoup de temps et qui demande encore beaucoup de temps à certaines mamies. Donc voilà. Alors je vous laisse voilà qui
1: alors moi oui. je vais donner en quelque sorte mes témoignages. D'accord. Par rapport à ça.
0: Oui.
1: C'est que au fait parfois, nous disons que nous donnons la priorité à Dieu, mais Dieu, ils sont nos cœurs.
0: C'est ça.
1: Ils sont nos rêves. Ils voient si vraiment, à des moments précis, nos enfants, nos petits-enfants passent avant. Mm-hmm. Mais nous-mêmes, nous le savons parfois. Et nous devons simplement rentrer vraiment nous-mêmes et aller vers, devant Dieu. Parce que quand la parole de Dieu nous dit que Matthieu, je sais plus... Laissez venir à moi les petits-enfants. Mm-hmm. Mais il nous dit aussi de ne pas donner... Il est un Dieu jaloux. Mm-hmm. Alors cela veut dire de ne pas aimer nos enfants, nos petits-enfants plus que lui. Mais il connaît nos cœurs. Mais à ce moment, en tant que mère, en tant que grand-mère, nous devons vraiment lui dire, Seigneur, prends tout. Parce que ça m'arrive, moi, parfois, de dire, oh là là, je laisse ma fille passer avant Dieu. Mm-hmm. Et c'est vrai, je vais vers Dieu, je lui demande pardon pour ça, et je lui demande de m'aider. Mm-hmm. Parce que, en tant que chrétien, nous savons que la priorité, c'est Dieu. Même si il nous a donné des enfants, mais Dieu, c'est lui qui doit être le premier de nos cœurs.
0: Mais oui, puisque c'est lui qui nous a donné les enfants, c'est lui qui donne, c'est le pourvoyeur. Alors c'est vrai ce que tu dis, c'est un point très important parce qu'on ne doit pas idolâtrer nos enfants, ils doivent pas être devenir non plus le point qui nous empêche de glorifier Dieu, qui nous empêche de donner toute la part au Seigneur. Et j'ai appris quelque chose aussi quand je suis arrivée à Christ, je peux le dire, c'est que mon père spirituel, hein, l'apôtre Jean me disait, Dieu aime tes enfants plus que toi. Et c'est une vérité. Dieu aime toutes ses créatures, il aime nos enfants, c'est lui qui nous a donné, et il aime nos enfants même plus que nous. Parce qu'un enfant va te décevoir, tu vas peut-être bouder pendant un moment, mais Dieu, il est amour, donc il connaît ton enfant, il sait comment le ramener, il sait comment le récupérer, il sait comment faire. Donc c'est là qu'on doit être attentif. Effectivement, beaucoup de mamans sont anxieuses. Est-ce que ça vous arrivait avant? Est-ce que vous avez un témoignage par rapport à cela?
2: Moi, je peux témoigner par rapport à cela. C'est vrai que quand on n'a pas Christ, on mène des combats avec notre propre force.
0: C'est ça.
2: Et même, c'est vrai, quand on a accepté Christ, on continue avec notre propre force. Mais quand on rentre en maturité, comme tu viens de le dire, docteur Yolande, lorsque nous connaissons la parole, nous nous approprions de la parole, bon, après tout, on est humain. Mm-hmm. Il y a toujours des choses qui vont nous chagriner, nous bouleverser.
0: C'est ça.
2: Mais c'est vrai qu'on doit se ressaisir tout de suite parce que c'est effectivement, Dieu aime nos enfants plus que nous-mêmes. Et lorsque nous saisissons la parole, moi, je vais y aller directement dans Deutéronome 30, verset 19, où nous savons que nous avons fait le choix pour nous et pour notre descendance. On doit savoir que le choix, nous l'avons fait, que nos enfants, nous avons choisi pour nous et pour nos enfants. Mais il faut aussi prier avec la parole de Dieu.
0: C'est ça.
2: Dire au Seigneur, voilà, j'ai fait le choix. Et moi, j'aime dire ça au Seigneur. Tu vois, je me fais sacrifice pour toi. Tu vois, je fais tout. Je me donne parce que je t'aime de tout mon cœur.

0: mais à cause du sacrifice que je suis, débrouille-toi avec mes enfants, mes petits-enfants. Donc moi, c'est vrai que j'aime dire ça au Seigneur. Débrouille-toi pour en prendre soin. Moi, je vais travailler. Ils sont à l'école, mais garde-les, mets tes anges. C'est vrai qu'il faut faire comme ça. Et je prends l'exemple aussi sur Job. Parce que Job demandait pardon régulièrement pour ses enfants.
1: À Dieu, oui,
0: et,
1: c'est vrai.
0: Et c'est vrai que moi, je dis ça au Seigneur. Je dis, Seigneur, Job le faisait. Mais et Job faisait des sacrifices, mais nous, nous avons déjà le sacrifice de Christ. Alors, je demande pardon régulièrement pour mes enfants, pour mes petits-enfants, pour ma famille, mais je les recommande à Dieu.
1: C'est ça.
0: Donc, je peux dormir sans inquiétude, sans problème, parce que je sais qui est mon Dieu et je sais en qui j'ai placé ma confiance.
1: Alors, il y a une chose qu'il faut comprendre, c'est que trouver l'équilibre sur ce que tu dis, et je rebondis sur ce que tu dis, c'est très intéressant. En fait, trouver l'équilibre avec les enfants demande aussi d'être intentionnel. On sait qu'il y a des choses à faire. Donc, en fait, être une maman, c'est pas seulement les nourrir, c'est pas seulement les emmener à l'école, mais c'est aussi les éduquer avec la parole de Dieu, graver la parole de Dieu dans leur cœur, malgré les emplois du temps chargés. Et il y a un verset qui est là, qui nous parle, Proverbe 22:6, qui dit « Instruis l'enfant selon la voie qu'il doit suivre, et quand il sera vieux, il ne s'en détournera pas. » Donc le premier rôle en fait d'une servante de Dieu commence à la maison en instruisant les enfants avec la parole de Dieu et l'éducation qu'on doit donner à nos enfants. Alors mais quel que soit, parce que tu as parlé de quelque chose qui est important, c'est la prière, il faut les recommander à Dieu. Moi je reste persuadée, vraiment j'ai cette conviction, parce que j'avais une maman qui priait beaucoup et j'ai la conviction que ces prières ont été entendues. Parce que si je suis aujourd'hui docteur de la parole, enseignant de la parole, ce que je pensais pas être un jour, j'avais même pas imaginé, c'est Dieu qui appelle, c'est Dieu qui fait, je me dis, c'est la prière d'une maman. C'est la prière d'une maman qui a recommandé ses enfants à
0: Amen.
1: Dieu, qui a remis, en fait. Quand on sent que on arrive au bout d'une vie et que on a qu'un seul moyen, c'est remettre. Voilà. Parce que, on sait qu'on peut ne pas être là demain. On sait que même malgré tout ce que nous pouvons faire pour nos enfants, on peut faillir à quelque chose. Donc remettre ses enfants, c'est les mettre en sécurité entre les mains de Dieu. Alors oui, tu voulais rajouter quelque chose?
2: Oui, je voulais rajouter, il faut aussi que, quelles que soient les mamans qui sont enceintes, parce que moi je me rappelle que je priais beaucoup sous mon ventre.
1: C'est ça.
2: Je réclamais, j'écoutais de la musique chrétienne, je réclamais vraiment le sang de Jésus. Mm-hmm. Parce que nous savons dans ce monde, il y a des choses occultes qui se font et que c'est seulement dans la prière que Dieu protège.
1: C'est ça.
2: Et j'ai pris cette habitude et il m'est arrivé aussi en tant que mamie de prier pour mon petit-fils quand il était bébé et de chanter pour lui.
1: C'est
2: et je
1: ça.
2: Vous assure, il était content. On voyait la joie sur son visage. Et je sais que Dieu l'a protégé de beaucoup de choses.
1: Oui.
2: Alors, en tant que maman, nous devons pas minimiser la prière pour nos enfants. Même si parfois nous ne comprenons pas ce qui se passe, la manière que l'enfant est. Il peut être dans la rue, etc. C'est vrai, c'est pas facile. Mais la prière ne rate jamais. Cela
1: voilà,
2: veut dire,
1: ça.
2: Quel
1: Amen.
2: Que soit. Peut-être toi, tu penses que ça prendra un jour, j'ai prié, ça va. Non, mais Dieu protège. Quel que soit là où l'enfant est, Dieu protège. Est-ce
1: voilà.
2: que je peux donner un témoignage?
1: Oui, bien sûr, bien sûr.
2: J'ai ma fille, ma grande fille qui est en métropole. C'est vrai, elle vivait loin de toute la famille. Et par rapport à ça, elle a développé des trucs et je priais beaucoup. Je disais à Dieu, je sais que moi, je ne peux pas. Mais toi, là où tu es, là où elle est, tu es capable de la protéger de tout. Et il y a une fois, elle dormait et la maison, elle était prenait le feu.
1: Ah oui.
2: Et c'est une copine qui, je ne sais pas, on dira, Dieu n'est pas un Dieu de hasard, hein, qui s'est mis par la fenêtre de sa chambre, dans un autre bâtiment qui a vu que la maison prenait feu. Ah. Et c'est là qu'elle a appelé, elle a appelé les pompiers, que ma fille a vu
1: le feu.
2: Elle a pu prendre son fils, sortir dans la maison.
1: C'est ça, voilà.
2: Dieu n'est jamais en retard.
1: C'est ça.
2: Alors il faut toujours faire confiance, même si on ne voit rien, même si on ne comprend rien, Dieu agit toujours.
1: Voilà, amen, amen. Voilà un beau témoignage justement. Effectivement, je pense qu'on a tout un témoignage comme ça, n'est-ce pas, par rapport à nos enfants. C'est là qu'on doit se dire que Dieu aime nos enfants plus que nous et il est omniscient, omnipotent, il est partout. Quand tu remets ton enfant à Dieu, non seulement il le protège, moi je me rappelle aussi un soir de Noël, ma fille étant soignante, elle est sortie très tard du service et elle a eu une panne sur un périphérique à Paris. Mais périphérique à Paris à 23h, 22h, 23h parce que minuit, il y a pas d'endroit pour se garer, il y a pas, et elle s'est rappelée de sa maman qui prie et elle m'a dit qu'elle a appelé Dieu et un dépanneur a dépassé sa voiture et s'est arrêté. Et elle a dit, Seigneur, je ne sais pas ce que c'est, mais je sais que tu me protèges. Elle a été voir le monsieur et le monsieur a pris la voiture, l'a ramenée jusqu'à chez elle. Et voilà. Et c'était un inconnu. Mais Dieu a mis quelqu'un, un dépanneur qui a vu la voiture en warning et qui s'est arrêté, amen, et qui l'a récupéré. Donc, c'est la prière. Mais en voyant ça, on se dit, mais moi, je suis loin. Et qu'est-ce que j'aurais pu faire? On ne peut rien faire. Donc voilà. On va continuer. Alors, justement, par rapport au ministère, comment garder l'équilibre par rapport au ministère que nous avons? Toi, tu es évangéliste. Toi, tu es servante de Dieu. Je sais que tu as un blog sur la femme d'excellence que je regarde souvent et que je trouve très intéressant. Tu fais des activités. Toi, tu es diaconesse à l'église. Tu es un ancien à l'église. Comment vous faites pour équilibrer justement cette vie de famille et être au service de Dieu? Alors, je te laisse commencer.
0: Voilà. Je vais parler de cette vie équilibrée tout en ayant beaucoup de tâches. Et comme je viens de dire que Dieu est la priorité, parce qu'une femme équilibrée n'est pas une femme parfaite. Ça, loin d'être une femme parfaite. On ne sera jamais parfaite de toutes les façons. L'importance des priorités, c'est Dieu. Et je vais prendre ce verset dans Proverbe 31, versets 25 et 27. Et après, on va prendre le verset 30, qui nous parle de la femme vertueuse. Et comme je dis que c'est pas une femme parfaite, mais c'est la femme qui cherche déjà à donner au Seigneur la première place.
1: D'accord.
0: La parole de Dieu nous dit dans le verset 25, elle est revêtue de force et de gloire. Elle se rit de l'avenir. Dans le verset 26, il nous dit, elle ouvre la bouche avec sagesse et ses instruments aimables sont sur sa langue. Elle veille sur ce qui se passe dans sa maison. Elle ne mange pas le pain de la paresse. Dans le verset 30, la grâce est trompeuse et la beauté est vaine. La femme qui craint l'Éternel est celle qui est louée. Pourquoi je reviens sur ce verset? Nous avons aussi le 1 Corinthiens chapitre 14, verset 40 qui nous dit « Mais que tout se fasse avec bienséance et avec ordre. »
1: Voilà, c'est ça.
0: Amen. Donc, l'ordre divin exige que nous puissions prendre soin de notre famille, de prendre soin de nos enfants, d'être un exemple dans notre travail, d'être aussi celle qui sert Dieu, mais tout avec amour. Amen. Et ça, c'est ça la femme vertueuse. Parce que si nous faisons les choses, je dis à la radio pour les personnes qui s'épuisent, parce que si nous faisons par contrainte, dire je suis obligée de gérer la maison, je me plains, je dois aller à l'église encore une fois. Non, c'est pas bon. Parce qu'on va s'épuiser. Mais lorsque nous faisons tout avec Dieu, et comme j'ai dit, Dieu en priorité, et avant de continuer, je vais juste donner un, rentrer dans, je vais dire que ça fait partie de ma vie. Parce que quand je prie le Seigneur, par exemple, au début, quand je travaillais le dimanche, ça me chagrinait énormément. Et parfois même, je pleurais. Je dis, Seigneur, encore je travaille un dimanche et j'aimerais aller à l'église. Maintenant, je vois les choses différemment quand je travaille le dimanche. Parce que je dis, Seigneur, tu permets que je travaille dimanche? Alors, utilise-moi. Je ne suis un instrument.
1: C'est ça.
0: Je ne peux pas aller au culte, mais utilise-moi. Et Amen. Je vous assure, c'est rare qu'un dimanche que je vais travailler, que je suis pas en train d'évangéliser quelqu'un, que je suis pas en train de témoigner la grandeur, la bonté de Dieu avec des versets bibliques. Amen. Donc maintenant, je me plains plus de travailler le dimanche parce que je sais que quand je recommande ma journée au Seigneur, quel que soit ce que je fais, je lui demande de m'utiliser. Seigneur, je vais travailler, je désire gagner une âme. Je désire semer dans une terre. Donc, je dis que une vie équilibrée, c'est donner la priorité à Dieu et c'est lui qui gère. Même dans le couple, hein, on a déjà remis l'époux, on a déjà remis les enfants. On sait très bien que tout est, c'est un puzzle. On a donné au Seigneur, donc les choses sont coordonnées. Il va nous donner comment faire, comment gérer, et je dirais même pour la cuisine, hein, parce que si tu sais, moi j'ai des journées des fois extrêmement chargées. Il y a des jours.
1: Donc continue.
0: Il y a des jours.
1: Il va répondre.
3: Mega FM, bonsoir.
4: Oui, bonsoir. Oui, c'est Marie-Christine. J'aimerais intervenir sur le premier sujet. Oui, alors bonsoir à tous.
1: Bonsoir. Sois la bienvenue.
4: Oui, ben, très belle émission parce que je prends plaisir à écouter malgré mes préoccupations. Mais il faut savoir, comme dit le Seigneur, prendre un temps
1: voilà.
4: pour parler des choses de Dieu. Et pour revenir, désolé d'interrompre le deuxième sujet, mais pour revenir à la mère protectrice, à la mère qui doit faire avec le Seigneur pour ses enfants. Et donc, je dis que c'est vrai que lorsque nous n'avons pas Dieu dans notre vie, nous avons nos enfants, nous pensons qu'à nos enfants, ce sont nos rayons de soleil, nous les protégeons un maximum. Nous sommes bienveillantes, nous mamans. Il faut que rien puisse leur barrer la route. Enfin, nous devenons des mamans protectrices à tout bout de champ. Moi, ça a été mon cas. J'étais une maman très protectrice au point où je ne voulais même pas inscrire mes enfants à l'école parce que je me disais. Si je les inscris, il peut se passer des choses, je ne suis pas là. Enfin, je me faisais toutes sortes d'idées. Et j'oubliais Dieu parce que, en fait, c'est vrai que j'ai grandi avec une maman et une grand-mère qui priaient énormément. C'était des femmes de prière. Mais à l'époque, c'était la prière catholique, donc on a grandi dedans. Mais aussi, il faut savoir que c'est la foi qui agit. Donc, moi, j'ai grandi, je savais que Dieu était là, mais je priais Dieu, moi, mais pas pour moi et mes enfants, en fait. Pour moi, c'était moi la protectrice de mes enfants. Et donc, quand je priais pour moi, pour mes projets, je demandais à Dieu. Mais j'oubliais, en fait, mes enfants, parce que pour moi, c'était mon rôle à moi, maman. Et je peux dire que le Seigneur nous laisse faire, parce qu'il nous dit... Puisque tu les aimes plus que moi, ben vas-y, gère-les. Parce que Dieu ne met la pression sur personne. Mmh. Et il dit, bon ben gère-les, tu vas les éduquer, tu vas les faire grandir. Chose que j'ai faite, j'ai très bien éduqué mes enfants, je les ai accompagnés. Et arrivé au moment justement où ils sont entrés, je dirais, collège vers les troisième au collège, après c'était le lycée. Et ils ont commencé à me présenter des amis. Et quand je regardais les copains, maman, je te présente un copain, bon, je disais au Seigneur, bon. Après, je les accompagnais, mais comme je pouvais, avec ma force, mais quelle force, la force humaine.
1: C'est ça.
4: Et quand j'ai compris qu'ils commençaient à être des turbulents et tout, j'ai commencé à prier le Seigneur. Je lui ai dit, prends le contrôle, parce que je ne comprends pas, des enfants agréables et tout, qu'est-ce qui se passe? Et là, quand je suis arrivée à Christ, j'ai compris qu'il fallait lui laisser le contrôle. Qu'au final, je n'avais aucun contrôle. Je ne contrôlais rien du tout. Et lorsque le Seigneur a pris le relais, parce que je lui ai dit, Seigneur, vas-y, mes enfants sont tes enfants. Il a tout redressé, il a tout redressé. Et je lui donne toute la gloire parce que sans Dieu, je vous assure que nous sommes voués à l'échec. Nous sommes voués à l'échec pour nos enfants. Et c'est pour ça qu'il nous dit dans un passage biblique, il nous dit, enfants, obéissez à vos parents, mais il dit également, parents, n'irritez pas vos enfants. Donc, ce qui veut dire que nous devons laisser Dieu agir. Parce que depuis la création, depuis la naissance des enfants, il a mis des anges et des archanges autour d'eux, mais nous ne les voyons pas. Nous ne les voyons pas. Et c'est quand il y a un problème où nous voyons la main de Dieu à l'œuvre. Ça veut dire qu'il n'était pas très loin. Il n'était pas très loin. Et je n'ai pas les mots pour définir le dragon qui était venu pour enlever l'enfant de cette femme qui était enceinte. Et comment Dieu a permis que cet enfant soit sauvé. Donc, dès le sein de la maman, l'enfant a déjà une protection parce que Dieu sait déjà qui il sera. Donc, il le protège. Et sans Dieu, nous ne pouvons rien faire. Ça, c'était mon témoignage à moi. Et bon, ben, je reviendrai par la suite. Je vous laisse continuer. Bonne émission. Et
1: en tout cas, merci. Au revoir. C'est un très beau témoignage. Merci beaucoup. Merci, ancienne Marie-Christine. Donc, en fait, ce qu'on comprend dans son témoignage, c'est que, en fait, elle s'attribuait la place de Dieu. Elle disait qu'elle prenait de la force dans la prière pour elle, mais pour elle, c'était la protectrice de ses enfants. Et quand elle a compris, quand ils ont commencé à grandir, que voilà, qu'on a une nature humaine qui aussi nature pécheresse, n'est-ce pas? Et on n'est pas toujours obligé d'obéir à maman et à papa. Ils sont mignons quand ils sont petits, mais quand on commence à grandir, c'est pour ça que le Seigneur nous dit justement. D'instruire l'enfant dès son jeune âge, hein. J'ai donné le verset Proverbe 22:6, instruit l'enfant selon la voie qu'il doit suivre, et quand il sera vieux, il ne s'en détournera pas. Parce que quel que soit ce qu'on plante comme semence dans le cœur d'un enfant, effectivement, il s'en rappelle. Alors, diaconesse Marilyn, est-ce que tu as quelque chose à rajouter par rapport à tout ce que nous avons dit aussi, par rapport au ministère, justement, tu sers Dieu, tu es maman, tu es mamie. Est-ce qu'il y a quelque chose aussi que voilà tu voudrais rajouter?
3: Non, ça va pour l'instant.
1: Ça va. Tu préfères que l'évangéliste Claudie finisse? D'accord. Alors oui, tu avais commencé quelque chose.
0: Oui, j'avais commencé. J'avais pas fini. Quand je parle de, on a vu en proverbe hein, que le Seigneur parle de la femme vertueuse. La femme vertueuse, c'est pas une femme paresseuse. C'est une femme qui travaille, c'est une femme active. Et d'ailleurs, le Seigneur n'aime pas les fainéants. Donc, quand je reviens sur une femme active, pas active pour être en activité, pour se lasser, mais il faut être actif. Et comme je dis, lorsqu'on recommande dans notre journée au Seigneur, nous ne savons pas ce que la journée nous réserve réellement. Oui. Donc, lorsque nous lui demandons la sagesse pour diriger la journée, et je disais, je prends un exemple parce que je sais que j'ai souvent des journées très chargées. Et comme je connais déjà comment les journées sont chargées, je m'organise par rapport à la cuisine. Quand je fais à manger, je vais pas dire chaque jour, je vais me réveiller pour cuisiner. Parce que moi, si je me réveille tous les jours pour cuisiner, ça me volera le temps de prière. Donc, je m'organise dans la cuisine. Pour dire ça, j'ai fait à manger pour peut-être 2 jours ou même 4 jours, je mets au congèle, je m'organise. Et je peux dire encore, tu sais pas si tu auras pas les petits-enfants qui vont arriver. Il faut déjà prévoir. On a le ministère, si on doit prêcher, il faut aller dans la parole. Donc il faut vraiment donner au Seigneur la direction, lui recommander notre journée pour pouvoir faire les choses correctement sans s'épuiser. Et lorsque nous faisons tout dans l'amour, tout avec la volonté de Dieu, moi je dis, il nous donne, il nous montre comment gérer le temps. Parce que des fois même, bon, je vais pas prendre l'exemple de l'apôtre ou du docteur Yolande, parce que je sais qu'ils ont des journées extrêmement chargées, mais moi je prends sur moi-même. Des fois, je dis moi-même, si ce n'est pas le Seigneur, comment j'aurais pu passer une journée comme ça, se réveiller tôt, se coucher tard, se réveiller tôt. Mais c'est le Seigneur qui renouvelle notre force, parce qu'on fait avec amour. Et lorsque nous servons le Seigneur, je vais encore aller plus loin, c'est une adoration, parce que nous ne servons pas pour servir, nous ne servons pas pour nous faire voir, pour être remarqué. Et je peux parler d'une visite parce que là on est à la radio, tout le monde nous voit. Mais je peux dire à l'ancien Gita par exemple, on a une visite à aller faire. Bon, j'ai déjà parlé à apôtre, on doit aller faire une visite. Même si elle est fatiguée après une journée de travail parce que le corps est fatigué. Je peux être épuisée de fatigue. Mais quand je dis on doit aller visiter un malade et on part. Et lorsqu'on a été, on a exhorté la personne avec les versets bibliques. On a pris notre temps, on est resté, on a prié avec la personne. On a pris peut-être 2 heures, 3 heures de notre temps entre le trajet et tout ça. Mais lorsque nous voyons que la personne a reçu, la personne est épanouie, la personne est guérie, mais nous avons adoré Dieu. Mm-hmm. Et le Seigneur qui voit que tu es très fatigué, tu as été le servir, mais il renouvelle notre force.
1: Oui.
0: Il déverse son onction sur nous. Donc moi, je dis vraiment que c'est une organisation, mais pas une organisation avec la chair. Parce que si nous décidons avec la chair, on va échouer, on va se fatiguer, on va se lasser, on va tomber dans le découragement, on va vouloir même abandonner tout. Mais quand on fait tout avec le Seigneur, c'est du bonheur. Moi, je dis c'est du bonheur parce que des fois, je me sens très fatiguée. Mais quand je sais que les enfants vont à l'école, si je sais que je vais les voir avant qu'ils partent, je vais pas dire que je suis épuisée. Je vais même courir pour aller prier pour eux. Et je vais donner un court exemple. Je m'excuse, je prends du temps. Moi, j'ai les deux petits, 2 ans et demi, 3 ans et demi. Et ben, dernièrement, j'ai vu le danger. Arrivé et j'étais là, j'ai dit Seigneur, mais pour moi c'est un témoignage. Je vais même rentrer dans ce témoignage parce que c'est un portail. On a mis un grand portail, mais le portail n'était pas fini. Il y avait pas encore l'arrêt. Mm-hmm. Il y avait pas l'arrêt et la petite a poussé le portail et le portail est tombé et le petit était juste devant. Il a eu le temps de faire un pas. Et ce jour, je dis bien, c'est ma pensée. Hein. Mm-hmm. Quand il est arrivé, le petit de 2 ans et demi, il a retiré son t-shirt, il l'a envoyé sur le canapé, il a pris un t-shirt à moi, il l'a mis sur lui. Moi, j'ai dit, Seigneur, mais c'est un manteau, c'était quoi? J'ai pas compris. Mm-hmm. J'ai dit, c'est un manteau, c'était quoi ça? Mon t-shirt arrive à ses pieds, il veut mon t-shirt. Donc, j'ai pris un petit pince à linge, un petit sèche à cheveux, j'ai enroulé le t-shirt derrière, j'ai mis la pince, et il est avec mon t-shirt, et il veut pas de son t-shirt. Et, dans un petit moment, quand je vois ce qui s'est passé, j'ai dit, Seigneur, mais il a pris un manteau, une couverture qui l'a protégé, parce que le portail est réellement tombé.
1: Voilà, c'est ça.
0: Et je dis, quand on prie pour nos enfants, et quand j'ai vu ça, j'ai pris les deux petits, je les ai mis comme ça et je priais pour eux. Mais ils ne savent pas encore dire le nom de leur grande sœur. Ils disent pas Janelle, ils me disent Lélé.
1: Oui, oui, d'accord.
0: Alors, quand j'ai prié pour eux, le petit de 2 ans et demi me fait, Mamie, Lélé. Mamie, Lélé.
1: Donc, il faut prier pour elle aussi.
0: Parce que j'ai prié pour eux.
1: Voilà, voilà.
0: Alors, c'est vrai que c'est bien d'éduquer nos enfants dès leur jeune âge et leur parler de Dieu parce que c'est une graine qui est semée. Et je les entends chanter Alléluia, hein. Je les entends chanter Alléluia. Et la plus grande est venue me poser des questions dernièrement. Et ça aussi, j'ai pris le temps que j'aurais pu avoir des choses à faire à la maison. Et j'étais étonnée, mais étonnée. Elle m'a posé des questions. Elle m'a donné des réponses bibliques. Et là, j'ai dit, Seigneur, tu nous demandes d'enseigner nos enfants. Je sais pas à quel moment qu'elle m'a entendu dire ça. À quel moment qu'elle a entendu. Mais elle m'a dit, maman, je parlais avec un ami qui passe des moments difficiles. Je lui ai dit ça, je lui ai dit ça, je lui ai dit, Dieu dit ça. Voilà comment Dieu fait, comment Dieu protège. Voilà ce que la Bible dit. Et elle a parlé de la croix, mais j'étais...
1: Voilà, voilà. En voilà. fait, on devient des témoignages, en fait, pour nos enfants. C'est ce que, qui ressort. Oui, voilà. Tu voulais dire quelque chose, ma soeur.
5: Ce que je voulais dire aussi tout à l'heure, c'est qu'il faut vraiment nous rappeler, en fait, que les enfants qui nous ont été confiés, ils ont une mission, en fait.
1: C'est ça.
5: Et que nous sommes appelés, en fait, à pouvoir vraiment les emmener dans leur mission. Voilà. Donc, d'où le fait que vraiment, comme vous avez pu le dire, remettre, en fait, notre journée dans les mains du Seigneur dès le matin permet, en fait, que toute la journée, finalement, se coordonne d'une manière incroyable.
1: C'est ça.
5: Sans nous fatiguer, malgré la charge.
1: Donc, voilà.
5: Après, en fin de journée, voilà. Des fois, on se rend compte, on se dit, eh bien, j'ai effectué tout ça. Et aussi, enlever aussi cet esprit de culpabilité, c'est-à-dire de se donner aussi 50 000 tâches. Il faut, on en a parlé en fait au début, prioriser nos actions. C'est-à-dire, il y en a qui sont essentielles. Donc déjà, effectivement, commencer par la parole de Dieu le matin. Commencer vraiment par ce temps. Bien dit aussi, être utile entre les mains de Dieu pour chaque jour. Et donc, être utile à ce moment-là aussi pour notre mari, pour notre époux, pour nos enfants. Remettre, en fait, ces journées-là et vraiment prendre ce temps dans la prière aussi, que ce soit sur le chemin de l'école. On peut prier avec nos enfants. Que ce soit aussi dans la journée. Être en, continuellement, en fait, en connexion, en fait, avec le Seigneur.
1: C'est ça.
5: Avec le Saint-Esprit. Amen. Et être dans cet esprit de prière. Et après, ça passe, en fait, ça coule. Et on ne seront pas dans la plainte. Nous ne serons pas dans la plainte. Une fois qu'on arrive à être dans la plainte, c'est qu'on a oublié, en fait, de laisser la place à Dieu.
1: Méga FM, bonjour.
6: Oui, bonsoir.
1: Bonsoir, bonsoir.
6: Oui, c'est pour témoigner pour l'émission.
1: Oui, la, le prénom.
6: Oui, je suis la sœur Marie-Hélène.
1: Ah oui, sois la bienvenue.
6: Merci beaucoup.
1: Ok.
6: Donc, je peux commencer?
1: Oui, bien sûr.
6: Oui, bonsoir à tous. Bonsoir, docteur Léonard. Bonsoir à tous les invités.
1: Oui.
6: Bonsoir, apôtre. Donc, moi, je vais faire un petit témoignage concernant la femme au foyer ainsi que notre engagement avec le Christ.
1: Oui.
6: Alors, tout d'abord, je vais commencer à dire que nous, moi, de mon côté, en tant que femme, quand j'ai commencé à grandir, bien sûr, à être adulte, donc je vivais ma vie tranquillement. Donc, voilà. Et après, j'ai eu des enfants. Donc, je me suis appuyée sur mes enfants et tout. Pour moi, c'était de m'occuper de mes enfants. Donc, voilà. Donc, je ne m'occupais pas trop de prier. Je savais qu'il y avait Dieu. Mais c'est vrai, quand on n'est pas en Christ, on ne va pas s'appuyer vraiment sur la prière. On ne va pas se mentir. On va vivre sa vie normalement. Voilà, tout est bon, tout est beau. Voilà. Mais après, quand le temps commence à durcir, et bien, ouais, on va chercher où se trouve Dieu. C'est ça notre problème. Le problème, c'est quand ça durcit, là, on cherche où est Dieu. Mais sinon, on vit notre vie tranquillement. Voilà. Et nos enfants et mes enfants, donc je me suis vraiment occupée. J'étais dans mon foyer tranquillement. Voilà. Femme non mariée. Bon, voilà. J'étais pas du tout dans la parole de Dieu du tout. Je vivais ma petite vie tranquille. Voilà. Et après, quand il y a les problèmes qui arrivaient, les tempêtes qui arrivaient, eh bien, je me posais beaucoup de questions, mais je me suis jamais penchée pour savoir est-ce que je suis vraiment dans le droit chemin.
1: C'est ça.
6: Donc, il y avait des petites souffrances, il y avait des choses et où, moi, avec mon corps même, je me battais moi-même et pour pouvoir s'en sortir, mais bon, sans savoir qu'il y avait l'autre chemin que je devais prendre. Et ensuite, mes enfants ont grandi, voilà, par la grâce de Dieu. C'est une grâce déjà que j'ai eu mes enfants hors mariage, bien sûr, que je rends grâce à Dieu. Et mes enfants ont grandi tranquillement, donc ils m'ont eu en tant que maman à leur côté jusqu'à maintenant. Les enfants ont grandi, ils sont majeurs, ils sont partis en métropole. Et là je continue à vivre. Et ensuite, en tant que femme aussi, tout en cheminant, j'entends parler de Dieu. Je reçois la parole de personnes qui venaient à moi et tout, parce que Dieu mettait quand même des gens sur mon chemin.
1: C'est ça.
6: Voilà. Donc voilà. Et après, quand j'ai vu mon père après le baptême et tout, j'ai dit, oh là là, il faut que je me plie. Et là, j'ai compris que là, il y a vraiment Dieu qui m'appelle. Dieu m'attire à lui. Donc je me suis convertie, donc j'essaie de raccourcir le témoignage, donc je me suis convertie et tout, je suis dans le foyer. Et ensuite, mon compagnon n'était pas dedans. Dans le temps, il était compagnon. C'est ça. Et en tant que femme aussi, je suis restée encore solide derrière. Oh Seigneur, Seigneur, Dieu Tout-Puissant, il m'a entendu, il a entendu toutes mes prières. Donc je suis restée derrière parce que moi, je ne voulais plus cette vie-là, je ne voulais plus rester dans cette vie-là parce que j'ai compris la parole de Dieu par rapport à un ménage, par rapport à un foyer.
1: J'ai compris,
6: j'ai dit, Seigneur, il faut m'enlever de là, moi, je vais. Oh là là, je vais m'envoler, vite, sortir de là même. Parce que c'était mon désir, parce que je voulais suivre Dieu, pas pour autre chose, c'est ça. Et mes enfants qui sont là-bas, et moi-même, je suis là, je suis en train de suivre la parole de Dieu. J'entends la parole de Dieu qui me fracassait mon intérieur. Il faut sortir dans cette vie-là. Et là, quand j'ai vu avec mon époux, qui est maintenant mon époux, bien sûr, gloire à Dieu, quand je parlais avec lui et tout, réticent comme pas possible, ça c'est vraiment le côté homme qui ne veut pas vraiment entrer dans le chemin. Et voilà. Et là je parlais, je dis, t'inquiète pas, je vais m'en aller, tu verras. Et moi j'ai sorti de ça et tout. Et là, il a commencé à cheminer. Dieu merci encore que Dieu m'a mis encore un parent spirituel. On a eu Pasteur Jean, on a eu Pasteur Yolande dans le temps, et qui nous ont accompagnés, et bien sûr à cheminer ensemble, parce que franchement, dans ma tête, c'est échappé là. Hein. Et là, comme on a prié, Dieu a touché, Dieu est puissant.
1: Amen.
6: Dieu a touché,
1: Amen.
6: Et là, il a compris la parole, et là, je rends gloire à Dieu aussi que nous sommes maintenant mariés, femmes. Hommes, nous sommes mariés et femmes, nous sommes époux. Là, je suis très contente de cette vie-là. Et là, on voit le changement, doucement, tranquillement, et le changement qui commence à prendre vraiment la clarté dans nos vies. Amen. Et là, toujours rester femme derrière tout ça, femme, vraiment, il y a des gens qui me disent, ouais, mais la vie que tu avais là, machin, comment tu as fait pour traverser tout ça? J'ai dit, oh, il n'y a que Dieu est venu nous retirer dans la boue et nous remettre sur un rocher pour nous éclairer,
1: Amen.
6: Pour mettre la lumière en nous. Voilà. Amen. Et maintenant, il y a beaucoup de personnes, moi je témoigne très souvent aux gens que je connais qui ne sont pas mariés comme nous, je leur dis, écoute, il faut comprendre déjà la parole de Dieu, pourquoi je me suis mariée moi. Pourquoi je suis mariée? Parce qu'on pense qu'il y a beaucoup de personnes qui pensent qu'on se marie parce qu'il y a un terrain, il y a une maison, il y a quelque chose. Mais moi j'ai compris la parole de Dieu. Tout ça, c'est futile, c'est pas ça. Parce que je vais laisser tout ça.
1: Voilà.
6: Donc, moi, je ne vais pas m'appuyer sur ça. Je m'appuie pour mon âme.
1: Voilà.
6: Et moi-même, et sauver ma famille. Parce que, j'ai une famille derrière moi, j'ai mon époux, j'ai mes enfants. Donc, voilà, il faut donner quand même l'exemple à mes enfants aussi. Et j'ai eu ma fille aussi qui m'a évangélisée, je ne vais pas mentir. Hein. Merci Seigneur, j'ai eu ma fille qui m'a vraiment évangélisée pour ça, parce qu'elle avait déjà pris le chemin avant nous. Et là, nous sommes entrés vraiment dans le chemin. Et arrivé aujourd'hui, là, je suis en Christ et tout. Ça, c'est une autre Marie-Hélène qui parle autrement. Qui parle autrement, qui a des paroles plus fluides, des paroles plus solides, des paroles sur un roc pour pouvoir parler face à quelqu'un qui ne connaît pas Christ.
1: C'est ça.
6: Parce que moi, je sais que ce que j'ai traversé, je sais comment on a été enlevé dans ce puits sale, dans ce puits rempli de boue et tout. Et là, je peux témoigner ma vie à quelqu'un d'autre qui est en face de moi, qui n'est pas encore en Christ et qui vit cette vie où j'étais avant. Voilà. Et mes enfants aussi, là, ma fille, Dieu merci, elle chemine avec Dieu. Il y a mon fils qui est réticent. Il sait très bien qu'il y a Dieu, mais il est réticent. Donc, je prie beaucoup pour lui. Et Dieu répond à certaines prières que moi, je veux voir dans la vie de mon fils. Je constate que mon fils commence à prendre le chemin d'être... en distance avec certains amis un peu toxiques, on va dire, parce qu'il est très naïf, et je constate que maintenant il a un autre langage, il parle autrement, moi, maman, tu sais, je ne veux pas raconter, je ne veux pas faire ceci, je sens que Dieu touche son cœur petit à petit, Dieu a pris un petit plumeau, on va dire, et qui nettoie les petits coins, où il y a la poussière, et là, il est en train de se retirer, mais tout doucement. Alors, ma fille et moi, on prie beaucoup pour ça, et je remercie Dieu tous les jours. Et là, je suis en prière pour mes enfants tous les jours, assidu, tous les soirs, tous les matins, tous les jours, et je prie même pour les enfants d'autres personnes, que des enfants qu'on ne connaît même pas, parce que je sais que moi, comment je veux voir mon fils sortir et où il est avec des amis toxiques et où comment je me bats pour lui et je veux je vois aussi ce que Dieu fait tout doucement. Donc je prie pour d'autres enfants, d'autres jeunes et j'ai été contente de la soirée d'hier soir par rapport aux jeunes. J'ai dit, Seigneur, tu m'as dit, moi et ma famille nous serons sauvés. Mais tous ces enfants-là, de la Guadeloupe, des Antilles et des autres pays, que toi aussi tu vas les toucher et tu vas les laver aussi, Seigneur. Là voilà, donc nous prions toujours pour tous ces enfants-là aussi par rapport à ce que nous avons chez nous, entre nos mains aussi. Voilà. Et sinon, avec Jésus, ben, nous, franchement, je suis franchement éblouie et heureuse. Hein, je me sens bien, même si peut-être on n'a pas... Moi, je dis des fois, à mon cher, s'il n'y a pas à manger, je suis sûre que Dieu va me donner quelque chose. Et je constate qu'il y a quelque chose qui arrive.
1: La foi.
6: Voilà. Okay. Donc, il y a Dieu. Et en tant que femme, franchement, je dis que je me suis vraiment solidifiée en Christ et je me sens beaucoup mieux par rapport à la vie que j'avais avant.
1: Voilà, merci. Voilà. Merci pour ton témoignage, ma sœur Marie-Hélène. C'est un vraiment très beau témoignage. Merci beaucoup pour ton témoignage. Alors, il y a une chose que je retiens dans son histoire, c'est que tout ce qui était à l'envers, tu as... En fait, l'équilibre, justement, parfait vient d'en haut. L'équilibre vient d'en haut. Et là où on pense que c'est pas possible, ben, on a un Dieu qui va au-delà de l'impossible de l'homme et remet de l'ordre dans les vies. Alors, il nous dit également dans, justement, Matthieu 6, 33, cherchez premièrement le royaume et la justice de Dieu et toutes ces choses vous seront données par-dessus tout. Alors, nous avons déjà passé la première heure, ça va très très vite. Donc, à vous qui nous écoutez sur Méga FM, ce sujet vous parle certainement. Vous êtes une maman débordée, une épouse qui cherche sa place, une servante de Dieu fatiguée. Voilà, dans la deuxième partie de l'émission, vous pourrez appeler, poser vos questions et savoir comment ces femmes inspirées qui sont sur le plateau vont vous donner des conseils, ce qu'elles ont vécu avec Dieu, comment Dieu a donné l'amour faire du temps et que le réservoir spirituel justement a été rempli pour accomplir les tâches et que ça continue. Donc voilà, nous allons faire une courte pause musicale et à tout

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5: Est-ce que tu seras là? Est-ce que tu seras là le samedi 6 juin? Donc, chers auditeurs, chers internautes, après la conférence d'hier soir avec nos jeunes aux Abîmes, nous laissons place à la jeunesse dans cette quatrième édition de la Marche pour Jésus Guadeloupe. Il y a encore des jeunes qui veulent servir Dieu. Il y a encore des jeunes qui sont appelés à servir Dieu. Nous allons écouter le témoignage du président de Marche pour Jésus et son invitation pour le 6 juin.
6: À l'âge de 15 ans, j'ai eu vraiment le privilège de pouvoir donner ma vie à Christ et de passer par les eaux du baptême. Cheminant avec lui, à 19 ans, j'ai compris dans mon fort intérieur que cette vie était consacrée pour la proclamation de l'évangile, la bonne nouvelle du royaume de Dieu. Et c'est ainsi, que depuis l'âge de 19 ans, je sers avec joie et plaisir le Dieu vivant et vrai. Mais il est arrivé que durant mon parcours, j'ai posé une question au Seigneur. J'ai dit, Seigneur, j'ai l'impression d'être l'un des derniers jeunes à pouvoir te servir pleinement et entièrement, il y a plein de temps. Et ça a été une tristesse dans mon cœur quand j'ai fait un constat autour de moi. Mais aujourd'hui, je rends grâce à Dieu. Dieu a répondu à cette prière en me permettant de constater qu'une jeunesse se lève pour Christ. Et c'est pour cette raison que le 6 juin, Dieu voulant, pour la marche pour Jésus en Guadeloupe à Sainte-Anne, nous voulons plus qu'hier créer un espace pour une jeunesse restaurée et responsable. Une jeunesse qui a été touchée par le Christ et qui a touché aussi le Christ, embrassé le Christ. Bien plus que le fait d'être membre d'église, bien plus que le simple fait d'aller à l'église, des jeunes qui disent « mon intimité est avec le Christ ». C'est l'occasion pour moi de t'inviter en tant que jeune de la génération Z et même ceux de la génération Alpha, oui, à venir à Sainte-Anne pour exprimer avec fierté, avec joie, le simple fait d'avoir Jésus comme ton ami fidèle et tendre. Oui, cette année, la place est aux jeunes, que ce soit dans l'organisation, que ce soit donc dans les prises de parole, que ce soit dans les déroulés. Nous voulons vraiment que les jeunes puissent exprimer donc leur fierté d'avoir Jésus comme ami fidèle et tendre. Alors, parents, adultes, nous voulons simplement les encourager, les accompagner et faire en sorte à ce qu'ils soient assez témoins fidèles de ce que Dieu est capable de faire.
5: Voilà. Cher auditeur, tu es invité. Tu emmènes un jeune, tu emmènes quelqu'un à Sainte-Anne le samedi 6 juin. Donc, l'invitation est passée. Ne rate pas ce rendez-vous. Ne donne l'occasion à un jeune de venir dans la présence de Dieu. Donc, nous avons avec nous une auditrice de la radio Méga FM. Bonsoir.
7: Oui.
5: Et avec nous.

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2: J'ai 15 ans, j'ai eu vraiment le privilège de pouvoir donner ma vie à Christ et de passer par les eaux du baptême. 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Et c'est ainsi, eh bien, que depuis l'âge de 19 ans, je sers avec joie et plaisir le Dieu vivant et vrai. Mais il est arrivé que durant mon parcours, j'ai posé une question au Seigneur. 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Et ça a été une tristesse dans mon cœur quand j'ai fait un constat autour de moi. 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Une jeunesse qui a été touchée par le Christ et qui a touché aussi le Christ, embrasé le Christ. Bien plus que le fait d'être membre d'église, bien plus que le simple fait donc d'aller à l'église. Des jeunes qui disent « Mon intimité est avec le Christ ». C'est l'occasion pour moi de t'inviter en tant que jeune de la génération Z et même ceux de la génération Alpha, oui, à venir à Sainte-Anne pour exprimer avec fierté, avec joie, eh bien, le simple fait d'avoir Jésus comme ton ami fidèle et tendre. Oui, cette année, la place est aux jeunes, que ce soit dans l'organisation, que ce soit donc dans les prises de parole, que ce soit donc dans les déroulés. Nous voulons vraiment que les jeunes puissent s'exprimer, exprimer donc leur fierté d'avoir Jésus comme ami fidèle et tendre. Alors, parents, adultes, eh bien, nous voulons simplement donc les encourager, les accompagner et faire en sorte à ce qu'ils soient donc assez témoins fidèles de ce que

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0: Oui, bonjour à vous tous. Merci, chers auditeurs de la radio Méga FM 88.9, la fréquence du Nord. Et si vous êtes malheureux, eh bien, c'est la bonne fréquence où vous connectez pour retrouver de la joie de vivre. 88.9, notez bien, cette fréquence de Méga FM, Radio du Nord. Nous sommes présents avec, bien sûr, Patricia. Christelle sera en ligne avec nous pour cette émission « Si bon, dit et bon ». Si bon, dit bon, vos palais seront mis à l'honneur et votre capacité à cuisiner, à inventer et à apprendre aussi concernant la cuisine. N'oubliez pas, vous pouvez nous appeler toujours à ce beau numéro 05 90 23 17 11. 05 90 23 17 11. Notez-le quelque part sur votre téléphone car vous aurez à nous appeler. Ce matin, nous allons parler d'une belle thématique, celle de la banane plantain, hein, qui orne nos assiettes et qui fait partie aussi de la culture guadeloupéenne, antillaise et dans d'autres pays aussi. Patricia est avec nous et est passionnée. C'est notre madame propriété qui nous donne les propriétés des aliments que vous consommez dans vos plats.
1: Bonjour tout le monde. Gilles a parlé de la banane plantain, mais habituellement nous avons dit banane jaune.
0: Oui, la banane jaune.
1: C'est notre chère banane jaune que nous allons un peu, comment vous dire, découper en petits morceaux. C'est bien le cas de
0: dire. Oui, c'est bien le cas de le dire.
1: Qu'on va découper en petits morceaux par nos paroles, par nos recettes et par nos les différentes propriétés que nous allons vous donner. Et vous allez découvrir des choses intéressantes.
0: Oui, bien intéressantes. Hein.
1: On commence directement. Alors, la banane jaune, moi, je préfère ce terme-là, banane jaune.
0: Banane jaune.
1: La banane jaune, c'est, on l'appelle aussi banane cône, parce qu'elle a un peu la forme d'une corne. Oh. Je ne sais pas si vous avez remarqué, elle a la forme d'une corne, et de temps en temps, on l'appelle moins, on utilise moins cette appellation-là, mais on l'appelle aussi la banane cône. Elle possède beaucoup de nutriments. Elle est riche en fibres, qui facilite le transit, qui facilite la digestion et procure une sensation de satiété. Ce qui veut dire que on en prend et on peut pas aller plus loin parce que le corps nous dit que il y en a assez. Satiété durable et ça nous cale bien.
0: Donc pendant quelques heures, on est bien calé. Si vous recommandez à prendre peut-être lorsqu'on a de grandes journées, c'est ça, de grosses journées.
1: Oui, ça peut être utilisé à cette fin-là. Ou bien tenir avec la petite morue, donc c'est les six friandes, anti-morue, anti-lamorue et oignons. Ouais, ça peut le faire. Mmh. D'accord. Son apport en potassium est un atout pour les sportifs. Ça évite ou diminue les crampes musculaires.
0: Les
1: sportifs sont sujets aux crampes. Mm-hmm. Et donc, s'ils en consomment avant et après, ça diminue sur les crampes, les crises de crampes. D'accord? Mm-hmm. La banane jaune contient aussi de la vitamine A, la vitamine C, et la vitamine B6, qui renforce le système immunitaire et participe au fonctionnement de l'organisme. Nous savons que le potassium, je reviens sur le potassium parce que je ne vous ai pas tout dit, il réduit le risque d'accident vasculaire, le potassium. Prochainement, je vous ferai un topo sur toutes les vitamines et les propriétés qui nous amènent lorsque nous les consommons dans les divers aliments que nous utilisons. Mm-hmm. Mais je pense que vous avez remarqué qu'il y a plusieurs vitamines qui reviennent dans pratiquement toutes les ignames, le fruit à pain.
0: Comme un équilibre de répartition un peu. Hein.
1: Et comprenez bien que ce que nous avons qui pousse chez nous, c'est ce qui est bon pour pour nous entretenir et pour être OK pour le fonctionnement de notre corps de manière holistique. Donc, consommons local. C'est beaucoup d'associations nous parlent de la consommation locale, mais ce n'est pas qu'un appel commercial. C'est vraiment un apport pour notre santé. Consommons autant que possible local.
0: On parle de souveraineté alimentaire, effectivement, mais c'est intéressant puisque lorsqu'on consomme local, il y a des processus aussi qui sont en moins et qui préservent le fruit. On parle aussi de des circuits courts qui favorisent un certain nombre aussi de préservation, on dit, des aliments, ce qui peut être très développé. On avait reçu un intervenant là-dessus il y a de cela quelques semaines et qui parlait vraiment de ce besoin.
1: Oui, c'est ça. Donc, je vous ai dit qu'il contient de la vitamine B. Je vérifie, B6. Les vitamines B en général, c'est bon pour... ce sont des antioxydants. Donc, qui participent au maintien de nos cellules en forme, qui ralentissent le vieillissement des cellules, qu'on appelle de l'oxydation, et qui sont donc des antioxydants empêchant l'oxydation des cellules. Donc ça, c'est pour la famille de vitamine B, mais la vitamine B6 en particulier. La vitamine A participe au bien-être de la peau. Et qui dit la peau, dit les cheveux, dit les ongles. Donc, dans la banane jaune, nous avons tous ces nutriments-là qui nourrissent notre corps.
0: C'est intéressant, en parlant des vitamines qui sont utilisées, vitamine B6, on dit qu'elle est utilisée dans le métabolisme aussi de fabrication des protéines et d'autres choses. Donc, elle participe à un équilibre des éléments. Je pensais à un article aussi qui scientifique qui parlait de la transformation des acides aminés, métabolisme du glycogène, l'utilisation des glucides, et lipides pour produire de l'énergie. Donc, la vitamine B6 a un rôle fondamental dans l'organisme.
1: Alors, on voit aussi que autant la banane jaune est bonne pour nos papilles, elle est bonne pour notre corps aussi. D'accord? Elle est bonne pour autre chose, mais je conserve ça pour la fin de l'émission. Vous allez être bluffés.
0: Il va y avoir une surprise. Donc, restez connectés avec nous sur Mega FM 88.9. Il va y avoir des surprises.
1: Alors, comment peut-on conserver la banane jaune? De manière générale, nous, quand nous avons ici nos bananes, nous les laissons à température ambiante dans la pièce, la cuisine. Ainsi, la banane jaune mûrit de manière normale et naturelle. Mais si nous voulons la conserver pour un usage ultérieur et de manière générale tous les fruits et légumes que nous avons, il faut mettre au réfrigérateur. La fraîcheur ralentit le système de maturation. Et vous pouvez récupérer votre banane jaune autant que vous en aurez besoin pour pouvoir l'utiliser. Nous avons plusieurs façons chez nous d'utiliser et de faire cuire notre banane. La fameuse banane grosselle, comme tous nos légumes à grosselle. Donc, on met dans de l'eau ou à la vapeur.
0: Ah, vous aimez le grosselle, hein? Vous aimez le grosselle.
1: À l'eau. On met dans le fétou et puis on fait bouillir jusqu'à ce que ça soit assez cuit selon notre goût. D'accord? Mais nous avons d'autres façons de faire cuire. La dernière fois où on s'était rencontrés, Christelle nous avait montré une façon d'intégrer la banane jaune à l'igname pour faire une salade guadeloupéenne qui était excellente. J'en ai encore le goût dans mes papilles.
0: Oui, c'était pas mal. Ils étaient avec des anchois, quelque chose comme ça aussi. Il y avait des oignons.
1: Des oignons.
0: Rouges.
1: Du harençon.
0: Et la bonne vinaigrette. Ça, c'est à partager avec vous sûrement. Si vous voulez connaître la recette, vous devez nous appeler.
1: Alors, la banane jaune, en fait, pour finir sur le coup, la banane jaune est un bon allié pour un régime équilibré, sain et savoureux. Puisque vous voyez tous les nutriments qu'il a, toutes les vitamines. Donc, alimentation saine, équilibrée. Et c'est notre objectif d'être là avec vous pour vous aider à avoir une alimentation saine et équilibrée. Vous voyez, on peut utiliser la banane toute seule en y alliant les légumes. Les légumes qui doivent faire partie absolument de chacun de nos repas, des légumes crus avant de manger, pour pouvoir tapisser déjà l'estomac avec les fibres et tout ça, et préparer le système de satiété, pour qu'on ne mange pas de manière exagérée. Par contre, le index glycémique est un peu élevé, il se rapproche de celui de la pomme de terre. Donc pour les diabétiques, à consommer avec modération. Rappelez-vous que je vous ai dit que l'index glycémique, c'est la vitesse à laquelle le sucre rentre dans la circulation sanguine. D'accord? Et pour les diabétiques, faut pas qu'il y ait des pics glycémiques. Donc, c'est bon au papille, mais il faut le faire avec modération. Sinon, pour nous autres, à consommer de manière variée et sans modération.
0: Et sans modération, très, très bien. À ceux qui sont fans là-dessus, bientôt nous aurons sûrement une auditrice qui voudrait peut-être nous appeler vers 10h pour nous partager une recette de beignets et bananes. Donc, chers auditeurs, restez connectés. On va sûrement avoir ce retour. Si vous avez vos recettes à partager avec nous, n'hésitez pas. C'est le lieu pour ouvrir et recevoir peut-être d'autres apports, d'autres auditeurs qui vont vous dire, tiens, j'ai essayé cela et ça marche aussi avec la banane jaune.
1: D'accord. Alors, je vous ai parlé de la préparation à gros sel, mais il y a aussi la préparation, maintenant, on l'appelle à loco, parce que ça vient d'Afrique. Hein. Mais nous, en Guadeloupe, on l'appelait banane frite. Banane frite. Banane, oui. Et on découpait en lamelles et on mettait à l'huile, dans l'huile chaude. Et on épongeait après et on utilisait avant. On ne savait pas trop, donc on a fait des erreurs, on a commis des
0: tests,
1: erreurs.
0: On a dit, on a fait
1: parce
0: des tests.
1: qu'on mettait dessus du sucre. C'était très bon, le craquant du sucre. Les enfants en raffolaient. Aujourd'hui, la banane étant déjà jaune.
0: Comment c'était préparé? Tu as dit, on mettait du sucre sur la banane.
1: Alors, on coupait un lamelle.
0: Oui, un lamelle.
1: Et on mettait dans l'huile chaude.
0: OK, il faisait frire.
1: Le temps que ça dort, on faisait frire. Uh-huh. Et on essorait, on mettait sur du sopalin.
0: Donc c'était banane flambée, on va dire.
1: Banane cuite dans l'huile. Banane frite qu'on appelait. Maintenant, c'est à loco. Et c'est présenté d'une autre façon, c'est présenté en rondelle.
0: Je vois.
1: Mais nous, j'ai été élevée avec la façon dont c'était coupé en lamelles, jeté dans l'huile chaude, essoré, et mis dans un plat de service, et on parsemait dessus du sucre, sucre brun.
0: Oui, oui, oui.
1: Il y avait le craquant du sucre, mais c'était des erreurs.
0: Pourquoi il y a des erreurs? Explique aux auditeurs pourquoi.
1: La banane étant déjà mûre, et on utilisait les bananes les plus mûres. Plus la banane est mûre, plus c'est sucré. Donc la banane est déjà sucrée. Pas besoin de rajouter du sucre dessus. La banane étant déjà sucrée. Alors c'est un travail à faire sur nous, en mettant de moins en moins, et à se retrouver à ne plus en mettre.
0: Donc c'est éduquer le goût, hein, c'est ça. Parce que des fois, c'est tellement bon que l'on veut le faire, mais on se rend pas compte qu'on est en train de s'empoisonner
1: en rajoutant le sucre. Hein. La banane étant déjà sucrée, et comme c'est avec la banane déjà bien mûre qu'on faisait ces bananes frites là, on n'a pas besoin de rajouter du sucre. préservons notre santé. Le sucre est un poison.
0: Répète, si je peux bon répéter cela encore, puisque j'ai l'impression que beaucoup d'auditeurs vont bondir sur leur chaise.
1: Oui.
0: On l'a déjà entendu, mais il est bon de... c'est un poison, c'est ça?
1: C'est un poison.
0: Bon.
1: Malheureusement, c'est un poison. Tous nos aliments ont déjà le sucre nécessaire pour... Vous voyez, quand on vous donne une prescription médicale, le médecin écrit « Donnez la quantité suffisante pour... » Donc, tous nos aliments contiennent déjà du sucre. Nos papilles ont été détournées. Et pour nous, le sucre, oui, c'est ce qu'on rajoute dans notre thé, dans notre café, dans notre lait, dans nos préparations. Mais après besoin de rajouter du sucre, il faut rééduquer nos papilles au sucre naturel de nos aliments.
0: Rééduquer, rééducation, et que les personnes puissent prendre le temps d'apprendre et de reformer le goût. C'est une éducation que nous ne faisons pas beaucoup. Reprenez tout ce que vous faites en termes d'alimentation, faites une liste par exemple, et regardez tout ce que vous devriez changer, améliorer.
1: Pas tout d'un coup.
0: Petit à petit, c'est ça?
1: Un pas à la fois.
0: Un jour à la fois.
1: Un pas à la fois.
0: Et un pas à la fois.
1: Step by step.
0: Oh yes.
1: Et au fur et à mesure, vous allez vous rendre compte. Alors, je ne sais pas pour vous, on aurait aimé avoir un retour sur l'information. On aurait aimé que vous nous appeliez pour que vous nous racontiez votre expérience depuis que nous avons commencé avec vous ces émissions culinaires. Pour ma part, je fais beaucoup plus attention. Par exemple, quand j'ai mangé à 16h30, 17h, je ne mets plus une cuillère de repas ou une fourchette dans la bouche jusqu'à demain. Et dans ce laps de temps-là, je bois de l'eau. Vous vous rappelez?
0: Quelle est ta dernière heure, la dernière heure à laquelle tu manges?
1: 17h, je peux manger. Après, plus rien.
0: Oui.
1: Peut-être un fruit, éventuellement.
0: Quelque chose de léger, c'est ça?
1: Nous n'y mangons ces jours-là, sans calaguer des mangos.
0: Ouais, vraiment, j'ai
1: deux mangos. Ouais. Et puis, après, c'est bon pour moi. Et le lendemain, on recommence la journée. Rappelez-vous comment Christelle nous avait expliqué le petit déjeuner. Entre-temps, l'apport hydrique.
0: C'est ça.
1: Eh bien, je finis ma journée en apport hydrique. Et je me rends compte que de mieux en mieux, j'ai mon apport d'eau pour la journée. Parce que quand j'ai fini de manger à 17h, j'ai pris le dernier aliment. Eh bien, le reste, c'est l'eau. Et je me porte mieux. Et vous, comment avez-vous fait? Chaque fois qu'il y a une interaction dans la journée autour de l'aliment, je repense à notre émission. Je me dis, on n'a pas besoin. Mon thé, que je suis crête. Maintenant, je suis à peu près à une demi-cuillère à soupe. Il y a du progrès, mais j'ai envie d'arriver à zéro cuillère à soupe de sucre. C'est possible.
0: Pour les sportifs aussi, c'est
1: les sportifs, c'est un autre niveau parce qu'ils ont besoin d'apports protéiniques, d'apports énergétiques. Donc c'est un autre cadre. Mais même pour les sportifs, il y a une stabilisation à avoir. Et écoutez-moi. Les bœufs ne mangent pas de sucre. Les animaux de la savane, ils mangent pas de sucre. Ils mangent pas de viande. Et regardez comment ils sont en forme. Ne serait-ce qu'en se questionnant sur le bien fondé de nos apports excessifs de viande, de sucre, de sel, de gras. Ne serait-ce qu'en se questionnant, on pourrait diminuer de beaucoup notre consommation de ces aliments. Est-ce que ce sont vraiment des aliments, à se poser la question, de ces apports-là dans notre alimentation? Je préfère dire apports dans notre alimentation.
0: Beaucoup de fois.
1: Il nous faut de la graisse. Hein.

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Bonjour et salutations, merci d'être là aujourd'hui. Aujourd'hui, nous allons poursuivre l'illusion de contrôle, roulette russe. La dernière fois, nous avons parlé de la roulette russe moderne, prendre des risques avec sa vie. Ces choix dangereux que nous faisons parfois chaque jour, souvent sans nous en rendre compte. Conduite à risque, défis vivants, parfois ce sont des relations toxiques. Tout cela, c'est jouer avec sa vie. Croire qu'on contrôle le hasard. Aujourd'hui, je veux commencer avec une histoire. Imagine Clara, 17 ans. Elle est sur TikTok. Elle voit le Blackout Challenge. C'est quoi? Elle retient son souffle le plus longtemps possible, sans respiration. Elle bloque l'afflux sanguin vers son cerveau. Tu sais que les risques sont colossaux. C'est la destruction des cellules cérébrales. Mais heureusement, ce jour-là, sa sœur la surprend à temps. Mais ce frisson, cette illusion de contrôle, aurait pu lui coûter la vie. Dans cet épisode, nous allons comprendre pourquoi nous pensons maîtriser l'incontrôlable et comment faire pour éviter de tomber dans le piège. Posons-nous la question, as-tu déjà fait quelque chose juste pour tester, pensant que rien de grave ne pourra m'arriver? Je suis le Tout-Puissant, je suis l'invincible. L'illusion de contrôle, c'est une croyance qui dit que je peux gérer le hasard. Je suis invincible. On se croit capable de maîtriser les conséquences, même quand on multiplie les risques. Tu sais bien, sur les réseaux sociaux, on en a parlé, on choisit de filmer un défi dangereux. On prend un risque inimaginable. On se sent fort. On est unique. Jusqu'au moment où la réalité frappe. Tu sais bien que les jeux vidéo, parfois la vitesse, l'adrénaline, tout renforce cette idée que nous contrôlons plus que notre vie ne le permet. Mais en réalité, chaque action que tu poses comporte des chances qu'on ne peut pas gérer. L'illusion est parfois séduisante. Mais j'aimerais te dire que cette illusion peut être mortelle si elle devient une habitude. Alors pose-toi la question encore, quelle situation dans ton quotidien te donne un faux sentiment de contrôle sur ta vie? Tu sais, on a bien insisté sur la roulette russe pour plusieurs formes aujourd'hui. On a parlé des faits sur TikTok. Tu peux chercher à conduire à plus de 200 km à l'heure alors que la vitesse est limitée à 70 km. Et pensant que de toute façon, je vais toujours m'en tirer. Et il n'y a pas de radar, il n'y a pas de police. Donc, je suis le Tout-Puissant. Ou tu vas dans une soirée bien chaude, bien animée. Et tu décides parfois de tester une substance quelconque. Et on te dit, prends le risque, personne ne l'a encore testé, mais tu ne sais pas. Ou tu peux te trouver aujourd'hui dans une relation sentimentale, une relation où tu es peut-être marié, et tu vis quelque chose de toxique, et tu crois que tu peux changer quelqu'un qui te détruit. Comme un petit peu comme Samson et Dalila. Chaque exemple montre
que nous nous croyons parfois maîtres de la situation, alors que la vie décide pour nous et nous indique autre chose. Il est important, tandis que tu m'écoutes, identifie un moment où tu as cru contrôler un risque, alors qu'il te dépassait totalement. Tu sais que la liberté n'est pas tout faire à sa guise. Et rappelle-toi, la Bible nous rappelle que votre corps est le temple du Saint-Esprit. J'ai moins insisté là-dessus. Mon corps, mon choix, mais ce corps-là, il t'appartient pas seulement, il appartient à Dieu qui te l'a donné. Chaque choix risqué affecte non seulement toi, mais il affecte aussi, j'insiste là-dessus, ceux qui sont autour de toi. Il affecte tes proches, puisque lorsque tu seras, ça peut arriver que tu sois handicapé. Et qui va supporter cet handicap avec toi? C'est bien tes proches. Donc ne prends pas des risques insensés. Protège-toi, sois prudent, reconnais aujourd'hui tes limites. Protège-toi, c'est affirmer que tu as de la valeur, voir le danger et agir avec sagesse. C'est refuser de jouer avec sa vie. Et rappelle-toi encore ce texte, Proverbes chapitre 27, verset 12, si tu n'étais pas là la dernière fois, l'homme prudent voit le mal et se cache et l'insensé avance. Et en dessous, si tu vois déjà le danger, alors fais quelque chose. Retire-toi, cache-toi, ne prends pas ce risque aujourd'hui. Souviens-toi de Clara, de son frisson et de sa chance qu'elle a eue que sa sœur était là. La roulette russe moderne n'est pas un jeu. Peut-être Clara avec sa sœur, peut-être n'aura personne pour pouvoir empêcher que cela arrive. Et chaque moment où tu crois contrôler l'incontrôlable, la balle peut partir à tout instant. Aujourd'hui, tu as encore le pouvoir de dire stop, stop, de choisir la prudence et de protéger ce temple qu'est ton corps. Ne laisse pas l'illusion de contrôle décider pour toi. Reste conscient, reste vigilant et surtout, reste vivant. 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
1: J'ai 15 ans, j'ai eu vraiment le privilège de pouvoir donner ma vie à Christ et de passer par les eaux du baptême. Cheminant avec lui à 19 ans, j'ai compris dans mon fort intérieur que cette vie était consacrée pour la proclamation de l'évangile, la bonne nouvelle du royaume de Dieu. Et c'est ainsi, eh bien, que depuis l'âge de 19 ans, je sers avec joie et plaisir le Dieu vivant et vrai. Mais il est arrivé que durant mon parcours, j'ai posé une question au Seigneur. J'ai dit, Seigneur, j'ai l'impression d'être l'un des derniers jeunes à pouvoir te servir pleinement et entièrement et à plein temps. Et ça a été une tristesse dans mon cœur quand j'ai fait un constat autour de moi. Mais aujourd'hui, je rends grâce à Dieu. Dieu a répondu à cette prière en me permettant de constater eh bien qu'une jeunesse se lève pour Christ. Et c'est pour cette raison que le 6 juin, Dieu voulant, pour la marche pour Jésus en Guadeloupe à Sainte-Anne, eh bien nous voulons plus qu'hier créer un espace pour une jeunesse restauré et responsable. Une jeunesse qui a été touchée par le Christ et qui a touché aussi le Christ, embrasé le Christ. Bien plus que le fait d'être membre d'église, bien plus que le simple fait donc d'aller à l'église, des jeunes qui disent « mon intimité est avec le Christ ». C'est l'occasion pour moi de t'inviter en tant que jeune de la génération Z et même ceux de la génération Alpha, oui, à venir à Sainte-Anne pour exprimer avec fierté, avec joie, eh bien, le simple fait d'avoir Jésus comme ton ami fidèle et tendre. Oui, cette année, la place est aux jeunes, que ce soit dans l'organisation, que ce soit donc dans les prises de parole, que ce soit donc dans les déroulés. Nous voulons vraiment que les jeunes puissent s'exprimer, exprimer donc leur fierté d'avoir Jésus comme ami fidèle et tendre. Alors, parents, adultes, eh bien, nous voulons simplement donc les encourager, les accompagner et faire en sorte à ce qu'ils soient donc assez témoins fidèles de ce que Dieu

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1: Eh bien, soyez les bienvenus à bord de votre émission Faut qu'on en parle. Dans cette émission, on va parler d'argent, pas celui qu'on gagne à la fin du mois, celui que certains possèdent en millions, parfois même en milliards. Dans un pays où l'on demande des efforts à presque tout le monde, où l'on parle d'économie, de restrictions, de déficit, une question revient comme un refrain. Qui doit payer? Faut-il aller chercher l'argent là où il est? Ou risque-t-on, à force de vouloir taxer davantage, de fragiliser ceux qui créent la richesse? Car derrière ce débat, il y a deux visions du monde. Une vision où la solidarité prime, où l'impôt corrige les inégalités, et une autre où la réussite ne doit pas être pénalisée, où l'on craint que trop taxer ne fasse fuir les talents, les investisseurs, les entrepreneurs. Justice fiscale ou chasse aux riches, avec vous, on va dépasser les slogans, confronter les arguments, on pose les chiffres, les principes, les limites. Nos invités sont avec nous, et vous aussi, vous participez au débat, réagissez sur le hashtag FQEP sur les réseaux sociaux ou sur notre répondeur 07 839 839 75. Et pour co-animer cette émission avec moi, elle est fidèle au poste. Bonsoir Mylène.
2: Bonsoir, bonsoir à tous.
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2: La question de la fiscalité des plus riches revient régulièrement au cœur du débat public, notamment en période de crise économique, sociale ou budgétaire. Inflation, déficit public, services publics sous tension, faut-il demander davantage d'efforts à ceux qui possèdent le plus? Pour certains, la réponse ne fait aucun doute.
1: Les plus fortunés disposent de moyens considérables et doivent, au nom de la solidarité nationale, contribuer à davantage à l'effort collectif. Une fiscalité plus élevée permettrait de réduire les inégalités, de financer les services publics et de soutenir les populations les plus fragiles. Mais pour d'autres, cette logique atteint ses limites.
2: Surtaxer les riches serait une fausse bonne idée. Cela découragerait l'investissement, freinerait l'innovation et pousserait certaines fortunes à l'exil fiscal. Le véritable enjeu ne serait pas tant de savoir combien taxer, mais comment mieux utiliser l'argent public déjà récolté.
1: Faut-il privilégier l'équité et la redistribution ou encourager la réussite individuelle et la création de richesses? L'impôt est l'outil le plus juste pour corriger les inégalités ou devient-il une entrave à la croissance et la compétitivité du pays? Nos spécialistes en plateau répondront à vos questions.
2: Les riches doivent-ils payer beaucoup plus d'impôts? C'est tout de suite dans Faut qu'on en parle.
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1: Et nous recevons François Dubay, professeur émérite à l'Université de Bordeaux, directeur d'études à l'EHESS. Bonsoir François.
3: Bonsoir.
2: Gaël Giraud, directeur de recherche au CNRS. Bonsoir.
4: Bonsoir.
1: Nous avons Marc de Basca qui est ingénieur et docteur en économie, président du think tank AIRE, inventeur de l'impôt négatif français. Bonsoir Marc.
5: Bonsoir.
2: Et enfin Benoît Boritz, entrepreneur et initiateur de la sécurité économique et sociale. Bonsoir.
6: Bonsoir.
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2: La question de la fiscalité des riches revient régulièrement au cœur du débat public, notamment en période de crise économique, sociale ou budgétaire. Inflation, déficit public, services publics sous tension, pour beaucoup, il est légitime de demander davantage d'efforts à ceux qui possèdent le plus. Mais est-ce réellement une solution efficace et juste? C'est la première partie de notre débat.
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2: Luc, peux-tu nous parler des impôts, justement?
1: En France, la contribution des ménages les plus aisés à l'impôt sur le revenu est déjà très concentrée. Les chiffres sont sans appel. Les 10% des foyers les plus riches acquittent à eux seuls environ 70% de l'impôt sur le revenu. Plus marquant encore, le 1% des ménages les plus fortunés contribuent à près de 25% de cet impôt. Cette donnée traduit un système fiscal fortement progressif dans lequel l'effort demandé augmente avec le niveau de revenu. Pour les défenseurs de ce modèle, cette concentration est la preuve que les plus riches participent déjà largement au financement de l'État. Pour d'autres, elle illustre au contraire une dépendance croissante des finances publiques à une minorité de contribuables, rendant le système plus fragile et politiquement explosif.
2: La fiscalité est-elle suffisante pour réduire les inégalités?
1: Avant toute redistribution, la France présente un niveau d'inégalité comparable à celui des grandes économies développées. Mais la situation change radicalement une fois les impôts et prestations sociales prises en compte. Selon les indicateurs économiques de référence, le système fiscal, social et français permet donc de réduire les inégalités d'environ 40%. Autrement dit, sans impôts, pas d'aide sociale et les écarts de niveau de vie seraient nettement plus marqués. Les prestations sociales, financées donc par l'impôt, jouent un rôle central dans la lutte contre la pauvreté et la cohésion sociale. Pour les partisans d'une fiscalité plus forte sur les revenus, ce chiffre prouve que l'impôt est un outil efficace de correction des inégalités. À l'inverse, certains estiment que malgré cet effort massif, le sentiment d'injustice demeure, preuve que la redistribution ne suffit pas à elle seule à apaiser les fractures sociales.
2: On passe tout de suite aux réactions de nos auditeurs.
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1: Anthony qui nous dit « Quand on voit l'état des hôpitaux et des écoles, je trouve normal que ceux qui gagnent beaucoup contribuent davantage. »
2: Muriel, ce n'est pas choquant de demander un effort supplémentaire à ceux qui n'ont aucun problème pour finir le mois. Et avant de commencer le débat, posons peut-être les bases. Quand on parle de fiscalité, de quoi parle-t-on exactement? Qu'est-ce que c'est que l'impôt au sens strict du terme? Et à quoi ça sert dans notre quotidien?
1: Allez, Gaël.
3: Bon, écoutez, c'est un prélèvement qui est assumé par la puissance publique. On pourrait même dire que l'impôt, d'une certaine manière, c'est la prérogative de l'État. Et l'acceptabilité sociale de l'impôt est très liée à la légitimité de l'État. Il n'y a pas d'État sans impôt, il n'y a pas d'impôt sans État, voilà. Alors ensuite, il y a une particularité qui est souvent méconnue, qui est que il y a, disons, une redistribution de la recette fiscale qui n'est pas liée directement au point de prélèvement de la recette elle-même. C'est-à-dire que toutes les recettes fiscales sont mises dans un même pôle, le grand budget de l'État, et ensuite on décide, ou le Parlement décide, ou le gouvernement décide, de l'usage qui sera fait de ces recettes. Et donc il y a une moindre affectation de la recette, ça c'est fondamental. Donc quand on parle par exemple dans le débat public de « on fait tel impôt pour financer je ne sais quoi, par exemple les hôpitaux », c'est pas tout à fait exact, même si les chiffres peuvent éventuellement correspondre, c'est-à-dire qu'on va augmenter l'impôt de X, et puis on va augmenter les dépenses pour les hôpitaux de X, mais en réalité, la non-affectation des recettes fiscales fait que l'impôt qu'on a prélevé, et éventuellement l'impôt supplémentaire, n'est pas intrinsèquement fléché vers les hôpitaux.
1: Très très clair. Quelqu'un d'autre souhaite ajouter quelque chose sur ce point, peut-être? Non? Parfait, très clair Gaël, visiblement. Le terme de riche, lui, il est souvent utilisé, mais il recouvre des réalités quand même très différentes. De qui parle-t-on réellement lorsqu'on évoque les plus riches en France aujourd'hui, Boris?
2: Il n'y a pas de Boris.
4: Benoît.
6: Il y a un Benoît. Oui, ben quand on parle de riches en France, je pense qu'on parle de deux réalités concomitantes. On parle parfois de ceux qui sont riches en termes de revenus annuels, et puis on parle aussi de ceux qui sont riches en termes de patrimoine accumulé au fil des ans. Voilà, ça recouvre ces deux réalités. Ce ne sont pas toujours la même chose. On peut avoir des gens qui sont riches en termes de revenus à un moment donné parce qu'ils ont fait une année exceptionnelle, et puis qui sont peut-être des paniers percés, incapables d'accumuler un patrimoine, et au contraire, peut-être des gens qui auront un patrimoine au fil des années constitué et dont les revenus auront été, je dirais, pas modestes. Évidemment, on ne peut pas aujourd'hui se constituer un patrimoine avec des revenus modestes, c'est impossible dans cette société, mais des revenus quand même consistants, et ils auront un gros patrimoine. Et puis, on a bien entendu, un certain cœur de style qu'on pourrait peut-être appeler les super-riches, ceux qui ont et à la fois de gros revenus, qui s'appuie généralement sur un gros patrimoine. D'ailleurs, c'est un point qui est très intéressant. Quand on remonte le nombre, les centiles, les millimes des plus riches en termes de revenus, on s'aperçoit que plus on avance là-dedans, plus la part des revenus financiers, donc des revenus du patrimoine, est conséquente par rapport aux revenus du travail. Voilà, je pense, un panorama qu'on peut faire des riches en France et puis dans le monde. C'est une remarque générale.
1: Marc, des précisions peut-être encore?
7: Oui, j'aurais bien. Merci beaucoup à Benoît. Donc, peut-être quelques chiffres à avoir en tête quand même. En fait, la question est toujours posée entre la pauvreté, la richesse et les inégalités. On mélange un peu ces trois notions quelque part. Et je crois que c'est un peu dommage. Je pense qu'il y a peut-être une notion qu'il faut qu'on ait, c'est que en France, globalement, les salaires, les revenus sont quand même assez bas, globalement. Quand quelqu'un est au niveau d'un SMIC, il est déjà dans les 20-25% des plus bas, mais c'est pas ridicule qu'on ait à un SMIC. Quand on est à deux SMIC, on est déjà dans les 30% des plus hauts salaires de la France, hein, quand on est à deux SMIC.
1: Toujours dans un mouchoir de poche, finalement, la majorité des gens.
7: C'est impressionnant. Et quand on est à trois SMIC, on tape dans les 10% les plus hauts salaires de France. À trois SMIC. Les salaires sont bas en France. Voilà, donc je pense que, personnellement, je pense que je m'intéresse un petit peu plus au fait que les personnes ont des revenus globalement bas que quelques-uns qui ont des très très hauts. C'est une autre question, je pense que c'est ça qu'on va parler. Mais je pense que déjà, en préalable, déjà, il ne faudrait peut-être pas oublier que globalement, on a un problème français, hein, qui est les salaires qui stagnent. Ça, je veux rajouter.
1: Donc clairement, en gros, ce que Marc, tu es en train de dire, c'est que finalement, cet impôt des plus riches concerne une très petite minorité de la population française. François, un avis peut-être sur le sujet ?
4: Non, je ne suis pas du tout économiste, mais ce qui me frappe, c'est l'écart entre la mesure des inégalités et la façon dont elles sont perçues. Bon, je pourrais évoquer les enquêtes qui, au cœur des années 60, montrent que les inégalités se réduisent, que les pauvres sont moins pauvres, et les sondages d'opinion montrent que les Français ont le sentiment de s'appauvrir considérablement, ce qui est quand même un peu étrange quand on regarde l'explosion de la consommation des voitures, des vacances, etc. Aujourd'hui, si on les mesure aux 10% les plus riches et les 10% les plus pauvres, ça a été dit, grosso modo, l'écart est de 7. Après impôt, l'écart est à 4, ce qui nous met dans les pays les moins inégalitaires des pays comparables, etc. Donc le problème que l'on a, c'est celui de l'expertise qui est bien représentée autour de ce débat de la mesure des inégalités et l'expérience des inégalités. Je veux dire que Piketty dénonce à juste titre les 1 pour 10 000, mais les 1 pour 10 000, personne ne les croise le matin en allant au travail. Les inégalités insupportables, c'est celles de Tocqueville. C'est les petites inégalités. Je vais prendre un exemple. Je me suis intéressé, par exemple, aux revenus des enseignants. Les enseignants ont le sentiment d'être de plus en plus pauvres. Si on mesure les revenus enseignants par rapport aux revenus moyens médians, ça ne bouge pas. Mais l'écart entre le SMIC et le revenu moyen des enseignants s'est considérablement réduit, parce que le SMIC a beaucoup augmenté. Donc les gens sont plus pauvres. Se sentent plus pauvres alors qu'ils ne sont pas... On pourrait multiplier ce genre d'exemple, ce qui fait qu'un débat sur la réduction des inégalités est à la fois un débat de trois niveaux de la mesure des inégalités. Bon, moi je suis pas vraiment un expert, mais je lis un peu les choses. Le second, c'est l'impact des inégalités sur les politiques économiques. Je veux dire que le fait que quelques hommes possèdent la moitié de la richesse de la planète, c'est pas seulement un problème moral, c'est un problème de stratégie économique. Et la troisième question, c'est une question sociale, c'est-à-dire quelle est la l'espace politique dans lequel on peut agir pour réduire les inégalités. Et je me méfie beaucoup des slogans du style « faire payer les riches », parce que dit comme ça, ça ne veut pas dire grand-chose. Et bien en face, vous avez des gens qui disent que les pauvres sont trop bien payés. Les uns votent pour LFI, les autres votent pour le Rassemblement National. Et je crois qu'il faut que l'on réfléchisse sur la perception des inégalités. Et je vais terminer cette longue présentation. Je crois qu'un des problèmes que nous avons, c'est que le système de prélèvement et de redistribution étant illisible, pour un citoyen normal, au moins, il est vraiment pas lisible. Je sais pas exactement combien je paye et combien je reçois. Donc, vous avez une suspicion généralisée qui se met en place et qui ne nourrit pas les passions les plus démocratiques. Voilà. Donc, les inégalités, c'est un problème de relations sociales et d'expérience sociale, pas simplement de mesures.
2: Les impôts, eux, jouent un rôle central dans le fonctionnement de l'État et de la société. Doit-il avant tout, du coup, servir à financer les services publics ou justement à réduire ces fameuses inégalités sociales ?
1: Gaël, peut-être ?
8: Ou les deux à la fois. Oui, les deux à la fois, oui, c'est ce que vient de dire François. Hein. Je voudrais juste rebondir sur ce qu'a dit François avant de revenir sur cette question, pour abonder dans le même sens, qui est l'illisibilité contemporaine de l'impôt en France, qui est très largement responsable, à mon avis, de la désaffection pour l'impôt.
1: Ah oui, mais c'est certain, on n'y comprend rien. Le quidam comprend vraiment rien aujourd'hui. On a l'impression de payer de plus en plus de taxes, riches, pauvres d'ailleurs, enfin pauvres entre guillemets, les classes moyennes ont toujours l'impression de se faire taper dessus. Voilà, c'est pas que les riches.
8: Non, tout à fait, c'est tout le monde. Et donc, par exemple, l'impôt sur le revenu comporte différentes tranches. Il y a des injustices liées au seuil de tranche quand vous passez d'une tranche à une autre. Mais personne ne sait vraiment dans quelle tranche il est, à part ceux qui ont vraiment étudié le sujet. Si je demande demain matin à Bercy, que se passerait-il si on fusionnait la troisième et la quatrième tranche, ils vont mettre une semaine à me répondre. Vous voyez. Et donc, tout ça, sans compter toutes les niches fiscales, les exemptions, etc., qui ont créé une véritable usine à gaz fiscale qui fait que plus personne ne s'y retrouve. Et cette non-transparence
3: a une conséquence antidémocratique fondamentale, parce que si nous ne sommes plus prêts à payer l'impôt, ça veut dire que nous ne faisons plus confiance à l'État, et ça, c'est une véritable difficulté pour la démocratie. Maintenant, je reviens à la question que vous m'avez posée. Moi, je crois que l'impôt sert aux deux, c'est-à-dire il faut évidemment, d'une part, financer un certain nombre de services publics, c'est évident, et de ce point de vue-là, la perception, je crois que c'était Marc qui nous rappelait, qui est que les gens se disent, mais les services publics qui m'entourent sont complètement dégradés. Dans la Creuse, il n'y a plus d'hôpitaux, le premier médecin généraliste est à 30 km, etc. Donc la couverture, par exemple, médicale du désert français devient désastreuse. Et dans le même temps, je paye toujours autant d'impôts, comment se fait-il? Bon, le train ne s'arrête plus chez moi. Donc là, il y a une perception assez nette d'une partie des Français d'une dégradation des services publics. Ça, c'est assez clair. Et de l'autre côté, des impôts qui donnent l'impression de continuer d'augmenter et qui sont illisibles. Et donc, je crois que il faut viser les deux objectifs. Alors évidemment, il y a, comme on pourrait dire, un arbitrage, un trade-off en anglais. C'est-à-dire, si vous visez beaucoup de progressivité de l'impôt, en général, vos recettes sont plus faibles. Parce que les riches sont certes très riches, mais peu nombreux. Et donc, si vous avez un impôt extrêmement progressif, vous aurez des recettes plus faibles. Si vous voulez des recettes plus élevées pour financer davantage de services publics, j'allais presque dire, malheureusement, il vous faut un impôt moins progressif et qui surtout va faire payer les classes moyennes, parce que les classes moyennes ne sont pas très riches, et on l'a rappelé, les salaires français sont bas, mais elles sont très nombreuses.
9: Donc clairement, la France aujourd'hui figure parmi les pays les plus taxés d'Europe. Alors on a tout un tas de divers avantages dans notre pays, hein. On le voit que quand on part finalement à l'étranger. Mais le problème vient-il finalement d'un manque tout simplement de recettes fiscales, ou plutôt d'une mauvaise gestion de l'argent public? Pourquoi on met de plus en plus de taxes tout le temps en France? Marc, peut-être? Je vois que Benoît aussi veut... Benoît, vas-y, peut parler. Les deux.
7: Ok, alors sur les taxes, il y a beaucoup plus. Il est certain qu'on est quand même globalement sur une progression fiscale. Quand la France a un record mondial du pourcentage de prélèvements obligatoires, c'est quand même pas rien. La France fait partie des trois pays les plus taxés au monde.
9: Oui, mais on est dans les pays les plus taxés au monde et on en rajoute encore. Et malgré ça, on entend qu'on a un déficit qui se creuse. Enfin, c'est paradoxal.
7: Ouais, c'est un petit côté masochiste, effectivement. C'est curieux. Voilà, donc en fait, on sent bien qu'on est quand même sur une trajectoire qui est un petit peu sans issue, de vouloir corriger en rajoutant toujours des prélèvements supplémentaires. On sent bien que c'est une espèce de course à échalote qui ne mène nulle part. Et donc, il faut bien se poser des questions sur le fond. On l'a pas encore dit sur ce plateau, mais on va forcément en parler. C'est quel est l'usage fait de toute ces pourcentages, de ces 60% de PIB qui passent dans le secteur public? Est-ce que c'est raisonnable? Il y a bien des pays qui n'ont pas les prélèvements à ce niveau-là et qui néanmoins fonctionnent pas mal. Donc je pense qu'il y a quand même un sujet, quoi. Est-ce que forcément toute action collective doit être faite et gérée et financée par l'impôt et menée par des fonctionnaires? Ou est-ce qu'il y a plein de choses qui pourraient être menées absolument par des entreprises privées qui se font concurrence et qui travaillent, quoi? Donc là, je pense que c'est comme là la question qui est sous-jacente. Est-ce que c'est tout public ou tout privé? C'est quoi le modèle? Est-ce qu'on est plutôt dans une économie administré à visée socialiste, ou est-ce que dans un pays plutôt libéral? C'est ça la question. La France, on sait plus où on est en réalité.
9: Benoît.
6: Oui, je crois que la question qui nous est posée aujourd'hui, c'est est-ce que les riches doivent payer plus d'impôts encore de façon à réduire les inégalités? Il y a deux questions qui sont posées. Ça permet d'une part de faire fonctionner les services publics. Alors là, on vient d'aborder une question, c'est est-ce qu'on en a pour notre argent ou pas actuellement, etc. Ça, c'est une première question. Et est-ce que ça réduit les inégalités? La réponse, elle est évidente, c'est les deux à la fois. À partir du moment où on leur demande de plus contribuer pour les services publics que les autres, on réduit forcément les inégalités. Maintenant, je pense qu'on aborde la question des inégalités dans ce pays par le seul biais de l'impôt, je pense qu'on fait erreur, qu'on est dans une impasse totale. Et on le voit aujourd'hui, on a des propositions en permanence d'impôts sur les riches, on a une taxe Zuckman, etc., etc. Et puis finalement, on n'avance pas sur ce débat. Je crois qu'aujourd'hui, l'erreur fondamentale de cette méthodologie, c'est de laisser le marché générer des inégalités. Et une fois que le marché a généré ces inégalités, on va essayer de les corriger dans une deuxième mi-temps par les impôts, en demandant aux riches de contribuer un petit peu plus. Et puis on rentre dans toute une série de débats, certainement, que nous verrons. Alors, au niveau, nous, de la sécurité économique et sociale, la proposition que nous faisons cette proposition. Il est urgent qu'une partie des revenus du travail soit détaché de la valeur marchande de ce travail. Il est indispensable que dès maintenant, une partie du revenu du travail soit forfaitaire et égale pour tous. Et la façon dont nous implémentons ce système, c'est par l'intermédiaire d'une caisse interentreprise, un régime obligatoire, exactement comme l'est aujourd'hui notre sécurité sociale, dans laquelle les entreprises contribuent un pourcentage de leur richesse, qu'on peut évaluer comme étant la différence entre leurs ventes et leurs achats, un peu comme une TVA, mais ça n'est pas une TVA, puisque c'est redistribué immédiatement, et c'est redistribué immédiatement aux entreprises sur le terrain d'une allocation par emploi en équivalent temps plein. Qu'est-ce qu'on vient de faire avec ça? On vient de faire quelque chose de très simple. On vient d'extraire une part de la production globale réalisée dans une économie pour la repartager au nombre d'individus qui ont participé à cette économie. Et ça, ça a deux effets qui sont fondamentaux. Le premier, c'est un accès plus simple au travail grâce à ce système. Aujourd'hui, lorsque on dit toujours, qu'est-ce que c'est qu'un emploi ? Un emploi, c'est très simple, c'est une activité qui rémunère correctement la personne qui l'exerce. Si cette activité, en tant qu'indépendant, lui permet pas de gagner correctement de l'argent, elle ne s'engagera pas là-dedans. Mais dans l'emploi salarié, c'est normé. Et c'est normé par une question, quelque chose de très simple qui est le salaire minimum. Donc si l'activité est capable de générer le salaire minimum, eh bien, ça devient un emploi. Or, ce que l'on a fait pendant des années sur cette question-là, c'est tout simplement de réduire les cotisations patronales sur les bas salaires et notamment le SMIC. Dans les années 90, il y avait 45% de cotisations sociales sur un salaire au SMIC. Aujourd'hui, nous sommes à 4,1%. Ce que nous proposons à la part, c'est d'aller, et aujourd'hui, on ne peut plus aller plus loin. Or, l'intérêt de la sécurité économique et sociale, c'est justement de baisser le seuil d'entrée dans l'emploi. De faire que des activités qui ne sont pas éligibles au paiement d'un SMIC ou plus puissent le devenir. Et la deuxième qui est importante, et ça c'est du point de vue de l'employeur, et je suis un ancien employeur, je suis un ancien créateur d'entreprise, je le sais bien, je travaillais, je fondais mon entreprise dans les années 80, années où on demandait aux entrepreneurs de créer des emplois, ben, je remarquais une chose, c'est que l'entrepreneur il est seul vis-à-vis de son emploi. On a embauché et on est censé assurer un salaire tout le temps, quels que soient les aléas de l'entreprise. Ce système, il permet quoi? Une mutualisation du coût de l'emploi. L'employeur n'est plus seul. Une partie du coût salarial est assumée par l'ensemble de l'économie, l'ensemble des entreprises, et l'employeur n'en a plus qu'une partie. Donc, un système beaucoup plus dynamique qui, à la fois, va créer de l'emploi, parce que je crois que les inégalités, c'est d'abord une inégalité vis-à-vis de l'emploi, et ensuite une homogénéisation des revenus.
9: Kaël peut réagir.
10: Oui, je voudrais réagir d'abord pour dire que je trouve la proposition vraiment intéressante et je ne sais pas ce que Benoît en dirait, mais d'une certaine manière, c'est une façon de faire de l'entreprise un commun, me semble-t-il. Mais ça m'intéresserait de vous entendre réagir là-dessus. Et je souscris au diagnostic sous-jacent qui est, c'est vrai que une certaine tradition du débat français a tendance à se focaliser sur la redistribution secondaire et pas sur la distribution primaire, la distribution primaire des revenus, parce que c'est elle aussi qui a déformé considérablement la répartition des revenus en France depuis une quarantaine d'années, hein, c'est-à-dire pour obtenir les choses de manière très très simple, hein, vous avez dans la distribution primaire des revenus du travail, des revenus disons du patrimoine, et la part des revenus du travail qui autrefois tournait autour de 70%, un peu plus, a fondu et tourne autour plutôt aujourd'hui de 60%. Donc là, il y a eu un déplacement, hein, des sources des revenus de la part de chez les Français, qu'on observe d'ailleurs dans tous les pays de l'OCDE, c'est pas propre à la France, et il y a assez peu de réflexion sur comment fait-on pour corriger ce déplacement-là en amont et non pas en aval via l'impôt. Donc je souscris entièrement à ce que disait Maurice. Avant de vous redonner la parole, Benoît, pardon, sur l'entreprise comme commun, je voudrais juste réagir un tout petit peu à ce que disait Marc sur la France administrée, parce qu'après je vais oublier, donc je le dis tout de suite. À la fois, bien sûr, je suis pas du tout favorable à ce que Paris ressemble à Pyongyang. Je voudrais juste, et ça n'est pas ce qu'a dit Marc, mais c'est souvent ce qu'on entend dans le débat public, hein. On entend qu'il y aurait 56, 55, ça dépend de l'orateur, hein, % du PIB en dépenses publiques et que donc Paris ressemblerait à Pyongyang. Alors ce chiffre-là est à la fois vrai et faux. Alors il est vrai matériellement, mais il est faux parce que la part des dépenses privées, c'est pas le complémentaire à 100% de ces 56, ce qui ferait 44%. Il est faux parce que la part des dépenses privées, c'est pas le complémentaire à 100% de ces 56%.

0: Par exemple, ce qu'on a appelé la titrisation de tout et n'importe quoi pour encourager les banques à prêter davantage. Bon, on a essayé de trouver des subterfuges, si vous voulez, pour inciter les banques à prêter davantage. Donc, ce qui peut bloquer l'investissement, c'est soit qu'en fait, le banquier, pour des tas de raisons, ne peut pas prêter, soit que l'investisseur se dit, mais c'est pas le moment d'investir parce que, de toute façon, mon carnet d'ordre ne sera pas rempli et j'aurai pas de demande pour acheter ce que je vais produire grâce à ce que je vais investir. C'est ça, les deux mamelles de l'investissement. Et après, le capital, alors, je suis bien d'accord avec moi, hein, il entre en jeu au moment où je dois négocier avec mon banquier. Mais vous savez aussi que depuis plus de 20 ans maintenant, vous avez des startups qui se montent avec rien, qui accumulent des déficits colossaux pendant des années, qui ont un cours de bourse qui explose et qui finissent ensuite par faire une implosion financière. Et les banques, malheureusement, leur prêtent. Mais voilà.
1: Il y en a
0: et
1: dans des grosses entreprises et autour de l'intelligence artificielle, par exemple,
0: oui, par
1: on pense
0: exemple,
1: par exemple à OpenAI, c'est le cas. Voilà.
0: Tout à fait.
1: Par
0: C'est
1: exemple.
0: l'énorme question de la bulle sur l'IA aujourd'hui sur les marchés financiers.
1: Marc.
2: Je voudrais.
1: Ah oui, François.
2: Oui, pardon, moi, je voudrais un peu
1: La parole à
2: décaler le
1: François.
2: débat parce que si je me place du point de vue d'un citoyen ordinaire aujourd'hui, il a quand même le sentiment que se crée une on a tous
1: Mais
2: en
1: c'est
2: mémoire,
1: totalement ça. Aujourd'hui, les
2: on
1: gens
2: a
1: ont
2: tous en
1: cette
2: mémoire
1: impression-là.
2: la cérémonie d'intronisation de Trump, entouré par des gens qui possédaient bien plus que le budget de la plupart des États de la planète.
1: Elon Musk, j'ai plus tous les noms en tête, mais oui,
2: Et
1: c'était.
2: en même temps, ces fortunes considérables se construisent. Il n'y a pas de ruissellement. Les pauvres restent de plus en plus pauvres. Donc,
1: Les gens et les Français
2: il y
1: ont
2: a quand
1: vraiment
2: même
1: cette
2: une question qui se
1: impression-là,
2: pose
1: François.
2: aujourd'hui, c'est qu'on a l'impression que le monde d'Henry Ford, qui était une brute antisémite par ailleurs, était quasiment vertueux. Je veux dire que Henry Ford souhaitait que le directeur d'une de ses usines ne gagne pas plus de 4 fois le salaire de l'ouvrier le plus qualifié. Aujourd'hui, on est à 200 fois.
1: Aujourd'hui, on a vraiment les gens ont cette
2: On a quand même quelque chose qui s'est produit. Alors moi, je n'en connais pas les mécanismes économiques, mais quelque chose qui s'est produit, c'est que il s'est créé une sorte de, je ne dirais pas de classe sociale, mais une sorte
1: de
2: de
1: super élite,
2: super
1: de super
2: monde.
1: riche.
2: Et alors, l'avantage de Trump, c'est que ce type ne cache rien. Il dit quelque chose de parfaitement obscène. Bon.
1: Alors, François,
2: Et ça, la question qu'on peut se poser et que moi je me pose, c'est avons-nous des capacités d'action là-dessus? Ou bien est-ce complètement hors du monde, hors d'emprise? Je crois que c'est ça qui aujourd'hui peut alimenter d'ailleurs des populismes, des fantasmes. Enfin, avec d'ailleurs le paradoxe, c'est que ces gens-là, qui sont super riches, sont généralement élus par des super pauvres. Si je peux
1: c'est assez paradoxal, mais
2: me permettre, qui est quand même très, très, très, très troublant.
1: aujourd'hui, c'est vraiment
2: Et
1: ça.
2: moi, je voudrais savoir ce que vous pensez de ça. C'est-à-dire que, d'une certaine façon, je ne sais pas, je ne vais pas dire les chiffres, mais 200, 300 individus semblent posséder, avoir l'avenir du monde dans leurs mains.
1: Et on a l'impression, en fait, les
2: Ce
1: gens
2: que
1: ont
2: les
1: l'impression que ça
2: fantasmes
1: s'amplifie.
2: marxistes les plus fous n'avaient jamais imaginé.
1: En fait, on a l'impression que ça s'amplifie les gens. C'est pour ça, dans l'esprit, ce qu'on doit
2: C'est fou.
1: vraiment taxer les plus riches, c'est qu'aujourd'hui, tout le monde a ce ressenti, et il semblerait que les chiffres le confirment un peu, qu'il y a de plus en plus de très, très, très, très riches, et que l'écart, finalement, se creuse entre les gens les plus pauvres, enfin, pauvres, c'est péjoratif, hein, mais entre l'écart entre ceux qui ont le moins d'argent et les très, très riches. Je vois que Benoît et Marc souhaitent réagir. Alors, et Marc, on l'a pas entendu depuis un petit moment. Marc?
3: Je ne dormais pas.
1: Non, non, c'est juste la parole, que ce soit un petit peu équitable, difficile, mais.
3: Oui, justement, on est tous sidérés de voir des fortunes absolument colossales. Bon, c'est 200-300 personnes qui possèdent le monde entre leurs mains.
1: C'est un peu ça, et ça s'amplifie souvent dans le monde de la tech. Hein, voilà. On voit que c'est incontournable, les Google, Amazon, etc.
3: Tout à fait. Tout à fait. Donc là je fais un petit détour. Un petit détour par rapport à ce qui avait été changé précédemment, sur le fait, c'est qu'est-ce que c'est que détenir une richesse de cette nature. Ben, la plupart de ces richesses, c'est pas de l'argent qu'ils ont en banque.
2: Bien sûr.
3: Ce sont des parts d'entreprises qu'ils
1: Oui.
3: possèdent.
1: Oui.
3: Ces parts sont valorisées sur le marché à des niveaux absolument colossaux, 1000 milliards et tout de ce genre-là.
1: Oui, c'est pour ça qu'on dit des fois qu'un grand, hop, il a perdu 1000 milliards du jour au lendemain ou 300
3: Voilà.
1: milliards, puis ça remonte, ça redescend.

0: C'est pas l'argent qui est sur son compte bancaire. Il n'a pas été dépensé 300 milliards en achetant la nouvelle Ferrari.
1: C'est ça. Donc le gars, donc il possède, je dis un chiffre idiot, il possède 1 milliard d'actions qui ce jour-là valent chacune 1 000 euros ou 1 000 dollars, sont pas en dollars, c'est pour ça. Donc il possède 1 000 milliards parce qu'il a 1 milliard de bouts de papier virtuel, hein, évidemment, qui valent chacun 1 000 dollars. Ok, c'est ça sa fortune. C'est des bouts de papier. Ces bouts de papier, ils ont en contrepartie, ils ont le fait que l'entreprise en question dit, moi, je dois ma valeur à tel ou tel actionnaire. Donc, quelque part, en fait, c'est un jeu d'écriture. C'est pas comme si
0: c'était virtuel. C'est pas avec du cash sous le matelas.
1: C'est pas les stocks d'or.
0: Oui.
1: C'est pas les stocks d'or. Ce sont des actions. Ces actions qui sont valorisées par un marché. Le marché s'écroule, eh ben, sa valeur, c'est qu'à sa gueule. Donc, quand on pose la question de savoir, est-ce qu'il faut taxer les riches? Eh bien, moi je dis, comment vous faites pour taxer une richesse, qui en l'occurrence, taxer des actions dont le cours fluctue du jour au lendemain.
0: Mais sur quoi on se base? Quelle valeur à l'instant T? On va taxer, taxer cette personne sur les 1 000 milliards qu'il a, mais peut-être que deux jours après, ça n'en vaut plus que 200 milliards. Donc,
1: ça peut être ça. Ça peut être ça.
0: Et qu'on lui aura demandé, je ne sais pas, 400 milliards de taxes, par exemple.
1: Ouais,
0: donc là, ça n'a plus de sens.
1: Et puis, et le gars qui possède ces créances-là, ben, en face, il y a une entité économique, en l'occurrence l'entreprise, qui, elle, doit 1 000 milliards à ce monsieur-là.
0: Oui.
1: Donc, les actifs financiers, il y a à peu près autant, d'actifs que de passifs. Ceux qui possèdent 1 000 milliards, c'est forcément qu'il y a quelqu'un, quelque part, qui doit les 1 000 milliards. Donc, quand on dit qu'on va taxer la richesse qui est la richesse en action, c'est un peu bizarre, ce truc. Parce qu'on va taxer ceux qui possèdent, mais ceux qui ne possèdent pas.
0: Et souvent, c'est ceux-là qui sont considérés comme les riches, finalement. C'est le sujet de l'émission. Ceux qu'on considère souvent riches, c'est ceux qui, voilà, on dit, ils ont telle fortune, pour prendre nos Français, hein, nos Bernard Arnault, tous ces gens-là, hein, il y en a d'autres.
1: Voilà. C'est que si la valorisation s'écroulait, bah, du coup, la recette fiscale disparaîtrait.
0: Oui. Ils auraient que ce qu'ils ont en cash, à la limite, sur leur compte bancaire, peut-être.
1: C'est pour ça que l'impôt sur le patrimoine, un patrimoine physique, des propriétés, des yachts de luxe, compagnie, ça se comprend très bien, ça, j'ai aucun problème par
0: rapport
1: à ça.
0: Mais en vrai, c'est un peu pareil pour n'importe quel Français qui a un patrimoine immobilier.
1: Mais justement, c'est pas pareil. Ah, c'est pas du tout pareil.
0: Parce que, admettons, on a une maison, elle vaut 1 million d'euros, on va prendre des chiffres ronds, et puis le lendemain, elle s'écroule. On a été taxé à un moment donné sur cette somme d'un million.
1: L'assurance vous la rembourse à la maison, donc elle existe toujours.
0: Ok. C'est différent.
1: Non,
0: Gaël, vas-y, Marc.
1: Par contre, là, l'action se casse la gueule, on passe à zéro.
0: Marc. Oui.
1: Donc la grosse difficulté, c'est d'arriver à. Là, on parle de taxer un patrimoine financier qui, d'un point de vue comptable, donc comptabilité nationale, n'existe pas. La comptabilité nationale, il y a un compte de patrimoine qui montre tout le patrimoine physique, l'immobilier évidemment, forcément, le foncier, les terrains, tout ça, les stocks d'or, les bijoux, les tableaux de maître, tout ça, c'est patrimoine physique, pas de problème. Et le compte de patrimoine de l'INSEE, hein, statistique nationale, fait également le cumul des actifs détenus par les ménages. Mais il met également à côté, en face, les passifs des ménages, les dettes des ménages. Et quand on prend tous les actifs et tous les passifs financiers, ça s'annule. Mm-hmm. Donc la réalité du patrimoine, dans le patrimoine national, en fait, c'est peu ou prou égal au patrimoine physique. En physique au sens un peu large, je me suis un peu. Mais en tout cas, le patrimoine financier ne compte quasiment pas dans le patrimoine réel des gens. Parce qu'il y a en face, il y a toujours un passif. L'actif de l'un est un passif de l'autre. C'est pour ça que imposer les actifs financiers, c'est une question qui est beaucoup plus compliquée que ce qu'on peut imaginer.
0: Gaël.
2: Non, je crois qu'il y avait Benoît qui voulait parler depuis un petit moment.
0: Pardon.
3: Allez, oui, bon,
0: vous êtes deux.
3: Allez, Benoît. Merci, Gaël, mais... oui, je pense que Marc met le point sur un sujet qui est très très important dès qu'on parle de taxation du patrimoine. Vis-à-vis des actions, je dirais pas tout à fait non plus que c'est du patrimoine virtuel et qu'il n'y a pas de compensation au passif. Je crois que la valeur d'une action, c'est ce qu'on apprend en finance, c'est tout simplement la valeur actualisée des dividendes futurs que le marché estime. Bon, oui, voilà.
0: Mais on est bien d'accord,
3: je vois Marc qui
0: on sait rien.
3: Nous, et je suis d'accord avec lui sur des hypothèses. Oui. Et je crois qu'il a raison, Marc, de poser le doigt sur ces questions et qui sont très loin d'être simples à répondre. Moi, je voudrais quand même refaire la même remarque que celle que j'ai faite au début, qui est de dire, ouais, ok, on se focalise sur les riches, on regarde un petit peu tout ça, et puis là, on s'aperçoit qu'on a un os et qu'on a du mal. Mais revenons plutôt sur ce sur quoi nous avons besoin, nous, là, pour faire société. C'est ça qui est important. Alors, tout à l'heure, on a évacué le problème des créations d'entreprises en disant, ouais, c'est les startups. Mais non, mais les startups, c'est qu'une petite part des entreprises. Et puis, même chose, les startups ont du capital. Ce sont des fonds d'investissement qui apportent le capital. Alors oui, les créateurs, ils apportent plus grand-chose aujourd'hui. Mais il y a des fonds quand même de private equity. Maintenant, c'est la grande mode, c'est le grand mot dans le monde de la finance. C'est quelque chose qui, à mon avis, hein, trop tard se cracher là. Mais se coincer. Mais bon, il y a quand même des fonds propres. Et aujourd'hui, la réalité de l'entreprise pour les millions d'entrepreneurs en France, ben, c'est pas la start-up. Ils ont pas accès à ces fonds de private equity. C'est bien qu'est-ce qu'ils vont amener eux et ils vont essayer de se financer auprès des banques. Et quand ils vont essayer de se financer auprès des banques, les banques vont souvent leur demander des cautions personnelles.
0: Mmh, tout à fait. Et il y a beaucoup de chefs d'entreprise.
3: Quand ils feront faillite, eh bien, on ira leur chercher leur maison, on ira leur chercher leur voiture, on ira leur chercher ça, et ils vont être pauvres, condamnés à vivre avec 500 euros par mois pendant 10 ans, 20 ans. C'est ça aussi la réalité. Donc, je pense que c'est peut-être de là-dessus que nous devons nous concentrer. Et c'est pour ça que l'idée de dire nous devons réduire les besoins en capitaux de l'entreprise, c'est quelque chose qui est central. C'est central parce que de plus en plus de gens pourront désormais prétendre entreprendre. Alors, prétendre entreprendre, pas pour devenir le futur Bill Gates ou Elon Musk.
0: Non, gagner suffisamment sa vie.
3: Entreprendre, voilà. Ah. Avoir un travail autonome. Mmh. Et je veux faire un petit
0: Et c'est la tendance aujourd'hui, les jeunes veulent ça.
3: Et c'est la tendance.
0: Complètement.
3: Et puis là, je veux faire un petit clin d'œil avec l'économie sociale et solidaire. Qu'est-ce que c'est l'économie sociale et solidaire? Souvent, c'est entreprendre à plusieurs. Pas entreprendre pour devenir riche, mais entreprendre pour répondre à un besoin social. Un des grands problèmes de l'économie sociale et solidaire, c'est que le capital qu'il lève est un capital qui est limité aux seuls usagers de la coopérative. Ben oui, ça fait pas beaucoup. Quand on a besoin de beaucoup de capital pour entreprendre, ben ça ne fonctionne pas. Réduisez les besoins en capitaux de l'économie et ce sont des milliers de projets d'économie sociale et solidaire qui ne seront plus tournés vers, je dirais, le profit, mais qui seront tournés vers le besoin social qui émergeront. Et je pense que c'est ça, et c'est une approche qu'on doit avoir, une approche autour de l'entreprise. L'entreprise, c'est pas seulement la société de capitaux qui, cherche à se valoriser sur un marché et tout. C'est une réalité de l'entreprise. Mais l'entreprise, c'est avant toute chose un collectif de travailleuses et de travailleurs avec éventuellement différentes parties prenantes autour d'elle. C'est un commun. Et je crois que la baisse des besoins en capitaux de l'entreprise et de l'économie, c'est vraiment ce qui nous permettra de faire émerger l'entreprise en tant que commun de bas.
4: Je suis plutôt convaincu, mais si je raisonne un peu sociologiquement, quand vous donnez le sentiment que ces fortunes extraordinaires et ces puissances extraordinaires sont hors d'atteinte, il devient quand même très difficile de demander à ceux qui sont riches, mais pas excessivement riches, de faire les sacrifices qu'on attend d'eux. Il y a quand même quelque chose aujourd'hui qui est tout à fait sociologiquement très compliqué, c'est que si vous avez un petit patron, un cadre, etc., auquel vous demandez de faire des sacrifices en disant « Écoutez-moi, mais Musk et Bernard Arnault, c'est hors d'atteinte », je crois que ça n'est pas possible. Il y a une fonction morale. Vous ne pouvez justifier les sacrifices de la plupart que si ceux qui ont les plus grandes fortunes payent. Et aujourd'hui, le sentiment qu'ont beaucoup de citoyens, et qui n'est pas complètement infondé, c'est que ces puissances extraordinaires sont... Donc il y a quelque chose qui n'est pas simplement de l'ordre des mécanismes économiques, mais qui sont de l'ordre des processus sociaux.
0: Oui, mais parce que c'est peut-être lié à cette mondialisation et le fait que maintenant, aussi beaucoup autour des valeurs de la tech, qui du coup sont transverses.
4: C'est lié à la tech, à tout un tas de choses que l'on explique aisément. Mais vous ne pouvez plus faire, je ne sais pas ce que faisait Roosevelt. Elle qui disait, je vais faire payer les très très riches, comme ça les moins riches vont payer aussi. Là, vous demandez aux gens qui sont moins riches de payer plus, parce que les très riches donnent l'impression d'être complètement hors d'atteinte. C'est pas une manière de discuter vos analyses. C'est une manière de dire que vous ne pouvez pas imposer des sacrifices quand ceux qui gagnent tellement plus sont hors du jeu. Il y a quelque chose qui fait que la rhétorique populiste de droite ou de gauche devient légitime. Je sais pas si je me fais bien comprendre. Enfin, c'est
0: Gaël va prendre la parole.
4: Je veux dire que vous n'acceptez de payer que si d'autres qui sont mieux lotis que vous payent. Or, l'image que nous avons, c'est peut-être faux, mais c'est que une partie du monde de la super élite, des super dirigeants sont hors du monde, sont hors d'atteinte.
0: Gaël.
4: Et donc, oui. Vous n'avez plus à l'avis. Prenez le cas des États-Unis, c'est une société dans laquelle les inégalités se creusent.
0: C'est partout le cas. Hein.
4: Dans ce cas, dans lequel l'espérance de vie diminue. Bon. Et en même temps, c'est la plus grande concentration de fortune qu'on ait jamais vue. Donc ça rend fou.
0: Enfin, je sais pas, c'est très paradoxal. Gaël va réagir sur tout ça.
2: Oui, plein de choses à dire là-dessus. La première, c'est ce que disait Marc, qui à mon avis est à tout à fait juste titre. Je le reformule. Au fond, c'est la critique que Charles de Courson a émise contre la taxe Zucman. Hein. Donc, juste pour nous éditer la taxe Zucman, c'est l'idée que vous mettez en place une taxe mondiale, en tout cas internationale, qui fera en sorte que tous les patrimoines au-delà de 1 milliard, ça c'était la proposition de M. Zucman, et puis en France, certains ont proposé au-delà de 100 millions, soient taxés à 2% minimum. Et s'ils sont taxés à moins, on trouve des mécanismes pour qu'il y ait tel ou tel pays dans lequel la personne a son patrimoine complète. Par exemple, la Suisse a demandé de pouvoir prélever elle-même le différentiel, voilà, etc. Et puis Charles de Courson a fait valoir exactement ce que disait Marc, c'est-à-dire, bah oui, mais s'il y a quelqu'un qui est un milliardaire et qui possède des actions, et si donc il paye en fait 2% de son milliard, mais demain matin la bourse s'effondre ou en tout cas un coup de grisou, ses actions tout d'un coup valent beaucoup moins. Voilà. Et donc qu'est-ce qu'on en fait ? Et donc alors je suis pas là pour défendre la taxe Zucman, je ne suis pas Gabriel Zucman, mais je crois que Gabriel a un certain nombre de propositions de donner des répits, du temps, un délai pour que ceux qui ne peuvent pas payer tout de suite puissent payer plus tard. Disons il y a un problème pour le mot à mon avis central, c'est celui de la liquidité. Il est possible au fond que cette taxe exige une liquidité qui n'est pas toujours réalisée. Alors il y a l'exemple de l'effondrement de la bourse, mais il y a aussi l'exemple de quelqu'un qui serait propriétaire d'actions non cotées et qui ne peut pas vendre comme ça demain matin, hein, si c'est dans un family office par exemple. Voilà. Donc, sans vouloir me substituer à lui, Gabriel a un certain nombre de réponses techniques à ça. Voilà. Mais je crois que c'est pour aborder dans le sens de Marc et faire valoir que ce que disait Marc, en fait, a été l'une des objections françaises majeures contre la taxe Zucman. Un deuxième point, c'est sur la question de l'exil fiscal, puisque finalement, on en a parlé il y a une demi-heure, et puis finalement, on a pas dit grand-chose dessus. Là, je voudrais m'inscrire quand même un petit peu en faux contre une idée qui court beaucoup, qui est que lorsqu'on impose les riches, ils s'en vont. Honnêtement, quand même, la littérature académique prouve vraiment le contraire. Globalement, l'impact est très faible. Il y a encore eu des tentatives en Colombie en 2022, en Espagne en 2022, et l'impact d'une augmentation de l'impôt sur les très riches ne fait pas fuir les très riches. En gros, ceux qui voulaient partir sont déjà partis, et les autres ont les moyens, de toute façon, de pratiquer l'évasion fiscale sans partir. C'est pas le sujet. Le sujet, c'est pas de partir. Ou très peu.
0: De pas de partir physiquement, de partir virtuellement.
2: Voilà. C'est de partir autrement, via notamment, par exemple, ce dont je parlais tout à l'heure, c'est-à-dire les prix de transfert. Et alors, il y a un troisième point que je voudrais avancer, qui est... ce que disait François, et je suis entièrement d'accord, on a cette impression que cette oligarchie financière qui s'est créée au cours des 40 dernières années est inaccessible. Alors, c'est une impression, et en même temps, je pense que c'est pas vrai. C'est-à-dire, c'est compliqué, je suis bien d'accord, mais Il y a des moyens de réguler les marchés financiers, les réglementer, de faire en sorte que ces bulles financières, notamment celles sur lesquelles nous sommes assis aujourd'hui, ne puissent pas gonfler à la vitesse à laquelle elles gonflent. Alors, j'explique rapidement comment ça se passe et j'explique pourquoi d'ailleurs ce que disait Benoît tout à l'heure était très pertinent, c'est-à-dire à chaque fois que vous avez quelqu'un qui a un actif, il y a forcément quelqu'un d'autre qui a un passif par rapport à ça. Comment est-ce que les bulles financières gonflent ? En fait, vous avez un investisseur financier, pas un investisseur d'économie réelle. L'investisseur financier, ça peut être quelqu'un qui est dans un fonds private equity, dont on a parlé tout à l'heure, ou un hedge fund, ou peu importe, qui va emprunter auprès d'une banque, et c'est là que le rôle de la banque est central, elle va créer de la monnaie, comme dirait Marc, pour pouvoir acheter des actifs financiers. Des actifs financiers qu'il espère pouvoir revendre demain plus cher. Une fois qu'il les aura revendus plus cher, il va rembourser la banque et garder la différence. Voilà, moins les taux d'intérêt qu'il aura payés à la banque. Donc, dès que son actif vaudra plus que le prix auquel il a acheté plus le taux d'intérêt, il aura fait en fait un profit. Voilà. Simplement, si les banques prêtent beaucoup, ça permet d'acheter beaucoup. Si vous achetez beaucoup, comme le nombre d'actifs financiers disponibles sur la planète est en gros constant depuis une grosse vingtaine d'années, en fait, ça fait monter les prix. Mécaniquement. Vous avez exactement le même phénomène sur l'immobilier. Pourquoi est-ce que l'immobilier parisien explose ? C'est qu'en gros, le parc immobilier est le même depuis un certain nombre de décennies. En revanche, l'argent disponible pour acheter des immeubles dans le centre parisien augmente, ouais. Et donc les prix augmentent.
0: Forcément.
2: Alors, comment est-ce que vous régulez ça ? Mais vous rendez tout simplement plus difficile, j'ai pas dit impossible, mais plus difficile, le jeu spéculatif qui consiste à s'endetter pour pouvoir acheter des actifs financiers et les revendre demain. Alors, où est la dette dont parlait Benoît, c'est que justement, les investisseurs qui achètent des actifs financiers, en général, ont énormément de dettes parce qu'ils les ont achetés en s'endettant. Bon, donc ça, c'est tout à fait exact. Et comment est-ce qu'on peut réguler ça ? Il y a plein de manières, je pense pas qu'on va rentrer dans le débat technique, mais il y a quand même beaucoup de méthodes pour empêcher cet enrichissement très artificiel, très rapide et très dangereux, parce que le jour où la bulle explose, c'est quand même tous les autres qui doivent la payer. Un dernier mot et après je recède la parole. L'Institut Rousseau a publié deux rapports auxquels j'ai contribué avec d'autres, Nicolas Dufresne, Éric Levieille, Mathilde Salin, Joseph Engart et quelques autres, sur ce qu'on a appelé l'impôt ABC. Et alors je livre ça à la discussion parce que au fond, c'est une réponse à ce dont nous parlions au tout début de l'émission, qui est l'absence totale de transparence du système fiscal français aujourd'hui, et pas que français d'ailleurs. L'impôt ABC, c'est une vieille idée qui a été redécouverte par mon ami Éric Levieille, qui est un mathématicien, qui consiste à dire, au fond, on pourrait remplacer l'usine à gaz de ce que nous avons construit aujourd'hui par une courbe unique d'imposition, qui est par trois paramètres. Et donc ça vous permet de pouvoir discuter de l'impôt et de la réforme de l'impôt avec trois chiffres, au lieu de la vingtaine de chiffres dont vous avez besoin pour les tranches actuelles, sans parler des 12 tranches que certains partis politiques veulent instaurer. Ces trois chiffres A, B et C sont les suivants. Petit A, c'est le taux maximal effectif que vous voulez infliger aux plus riches. Alors aujourd'hui, au passage, l'impôt sur le revenu en France, le petit A actuel de facto, il est entre 21 et 25%, ce qui n'est pas beaucoup.
0: Ouais.
2: Le petit A, effectif, c'est pas marginal, effectif.
0: En réalité, c'est à peu près ça. C'est les taux.
2: Voilà, c'est pas le taux marginal, attention. Le taux marginal, c'est ce qu'on vous prélève sur le dernier euro que vous avez gagné.
0: Oui.
2: Le taux effectif, c'est la totalité de votre... voilà.
0: Alors, donc en moyenne, c'est 20, entre 21 et 25% voilà, sur la totalité.
2: Pour les plus riches.
0: Pour les plus riches, oui, alors qu'il y a des tranches, je crois, à 40, 45, 45%, etc. Donc, effectivement, mais en moyenne, on leur prélève entre 21 et 25% de leurs revenus.
2: Voilà, exactement. Le petit B, c'est le revenu minimal à partir duquel vous payez votre premier euro d'impôt, qui est autour de 1400 euros aujourd'hui. Et le petit C, c'est une mesure de la progressivité de l'impôt. Et c'est dans le choix du petit C. Alors si vous mettez par exemple petit C à zéro, vous n'avez aucune progressivité, vous avez un impôt qui est linéaire. Et je crois qu'en fait, ça c'est la proposition de Marc. On va laisser la parole à Marc tout à l'heure pour parler de son impôt. Avec un petit, je crois chez Marc, enfin vous allez nous le dire Marc, mais en gros, un petit A qui est à 28% ou 30% je crois. Le petit C, en fait, plus il est petit, moins vous êtes redistributif. Plus il est élevé, plus vous êtes redistributif. Mais attention, plus il est élevé, moins les recettes sont importantes. C'est ce que je disais au début.
0: Vous trouvez cet équilibre, c'est pas simple.
2: Voilà, vous avez un équilibre à trouver. Vous ne pouvez pas demander juste à Bill Gates de tout payer pour tout le monde, parce que ça ne suffira pas. Les classes moyennes sont moins riches, mais beaucoup plus nombreuses que Bill Gates. Voilà. Et donc, moi, c'est la proposition qu'on a faite hein, avec l'Institut Rousseau. On pourrait utiliser cette formule de l'impôt ABC pour l'impôt sur le revenu, mais également pour l'impôt sur le capital, l'impôt sur les sociétés, tout ce que vous voulez. Voilà. C'est une manière de contribuer à la démocratisation, en fait, du débat fiscal.
0: Marc, pour revenir sur le sujet.
1: Oui. Ouais. Alors, donc, avant d'aller sur ABC, qui est une proposition qui a beaucoup de sens. Hein. Vous avez là-dessus, juste un petit rappel sur un petit retour sur Zucman, je n'ai pas parlé de Zucman encore. Quand Zucman a répondu sur la question des actifs pas liquides, quelqu'un qui possède 1 000 milliards, il dit, mais 1 000 milliards, c'est juste du papier, je ne suis pas liquide, je ne peux pas verser quoi que ce soit avec ça. Ben, Zucman a répondu, bah, c'est pas compliqué, ils vont payer en actions.
2: Oui, c'est ça, tout à fait, absolument.
1: Ouais. Voilà, et c'est là que le patron, je sais plus, la Caisse des dépôts, il dit, bah, moi, je vais recevoir des paquets d'actions de l'Inter Société du Monde. Qu'est-ce que je fais avec ça, quoi? Et moi, je suis l'État français, que je fais, je vais avoir des milliards des actions, plus ou moins stables, plus ou moins fluctuantes. Qu'est-ce que je fais avec ça? C'est pas liquide, ce genre. Qu'est-ce que je fais avec ça? Donc, globalement, c'est quand même, bon, c'est pas d'une robustesse et un côté pratique très, tout à fait abouti, quoi, on va dire. Voilà. Enfin, bon, globalement, ça me paraît, un petit peu un peu fumeux, ça, je pense, sur modalité, ça marche pas. Bon, enfin, bon, ok, anyway. Donc, ABC, alors, moi, ma proposition que j'appelle, enfin, ma proposition du think tank, hein, qu'on nous appelons l'impôt négatif français, c'est pas ABC, c'est AB. Voilà.
2: Voilà, exactement.
1: Voilà, donc c'est égal à zéro.
2: C'est égal à zéro, oui, tout à fait.
1: C'est égal à zéro, voilà. Donc, le taux marginal, ça dépend de, voilà, bon, enfin, bon, on peut faire une hypothèse avec 25%, par exemple, ou 50%, ça dépend de ce qu'on met dans le périmètre. Mm-hmm. Un décalage, qui est un revenu, qui est revenu même auquel on commence à payer. Bon, voilà, on voit les choses qui ressemblent, bien sûr. Moi, je ne vais pas en parler plus que ça, parce que
0: c'est pas mais c'est toujours pas évident. Il faut que les gens qui aient des petits revenus ne s'en sentent pas surtaxés.
1: Non, mais ils reçoivent l'argent. Oui. Dans mon cas, c'est l'impôt négatif qui reçoit l'argent.
0: Oui.
1: Ils reçoivent l'argent.
0: Oui, c'est totalement différent.
1: Ça continue, c'est pour ça que c'est une droite, mais qui commence pas en zéro, qui commence en territoire négatif. C'est le fisc qui vous donne de l'argent. Et du coup, voilà, et quand vos revenus progressent,
0: oui, à un moment donné, ça va à l'équilibre à zéro, et après on paye. Voilà, c'est un procès dans voilà, ce.
1: Absolument.
0: Donc c'est super simple. Une fourchette, mais qui commence pas à zéro. Oui, super simple en termes de concept. Je vois que Gaël veut réagir sur le sujet.
2: Non, je voulais juste te dire, en fait, c'est, je trouve vraiment la proposition de Marc assez intéressante, hein, tout comme celle de Benoît. Parce que la proposition de Marc, elle allie d'un côté un impôt linéaire avec une espèce de revenu universel qui est pas tout à fait, je sais pas si vous l'appelleriez un revenu universel, Marc, mais.
1: C'est une bonne question. Alors, on est entre nous, je vous réponds à ça. C'est que depuis la campagne de Benoît Hamon en 2017, j'ai renoncé à appeler quoi que ce soit revenu universel.
2: Ah oui. Je comprends.
1: Parce que c'est devenu radioactif. Et voilà. Mais voilà. Donc du coup, on en parle différemment. Maintenant, on parle d'un impôt négatif, voilà, qui plaît dans d'autres milieux. Mais voilà. Mais, techniquement, on est sur le même sujet, bien sûr.
2: Oui.
0: Effectivement. Des choses à préciser, peut-être un autre avis pour les interlocuteurs sur le sujet, les idées de Marc, les idées Gaël.
4: Si je peux me permettre, je crois qu'un des enjeux que nous avons aujourd'hui, c'est d'avoir un système lisible. Moi, j'ai fait beaucoup d'enquêtes et les gens font quelque chose.
0: C'est clairement ce qu'on disait en début d'émission. C'est qu'aujourd'hui, c'est un lisible. Personne ne comprend rien. Oui, de partout.
4: Sentiment de se faire avoir parce qu'ils vous disent tous. À mon avis, avec d'assez bonnes raisons. Au fond, je ne sais pas vraiment ce que je paie. Je ne sais pas vraiment ce que je reçois. Et donc, je me fais avoir.
0: C'est bien, ça va. Ça va nous amener à la conclusion de ces émissions dans les minutes qui viennent.
4: Et quand même, on a là une sorte d'exigence, c'est que le système est devenu si complexe et si illisible qu'il ne peut pas. Ouais, c'est ça qui me frappe.
0: Mais tout ce que les gens voient, c'est qu'effectivement, on essaie d'inventer des taxes. Les gens entendent, on n'arrête pas de payer des taxes. Parce qu'en fait, les gens, finalement, oui, c'est illisible. On n'y comprend plus rien aujourd'hui.
4: Chaque fois qu'on entend une mesure de simplification, c'est craindre le pire. Voilà.
0: C'est clairement ça. Benoît, je pense que partage ce constat, peut-être.
3: Oui, je partage ce constat sur la question des impôts. Je crois que nous partageons tous les quatre ce même constat. Je crois que sur ce terrain qui est quand même un petit peu miné et sur lequel il faut avancer de façon à l'éclaircir, je pense qu'on ne peut pas se remettre à ce terrain pour aborder les questions de pauvreté, pauvreté au travail, exclusion et autres. C'est pas par la voie fiscale qu'on va résoudre ces questions.
0: Effectivement. Ben oui, effectivement, c'est totalement ça. Gaël voulait rebondir sur quelque chose peut-être.
2: Du coup, juste un tout petit détail technique, de nouveau méthodo pour nos éditeurs dans la discussion qu'on a eue tout à l'heure avec Marc. La distinction entre impôt, entre taux marginal et taux effectif, c'est vraiment important parce qu'il y a tellement de confusion sur cette question. Je me rappelle qu'il y a eu une décision du Conseil constitutionnel, d'un moment, ça devait être en 2012, c'était sous François Hollande, qui avait déclaré qu'au-delà de 50%, c'était confiscatoire. Je ne sais pas si vous vous souvenez de ça. Et donc, évidemment, vous dites ça dans la rue, et puis le citoyen de base vous dit, bah oui, si on prélève plus de la moitié de ce que la personne
0: a gagné. Et oui, mais parce que les gens imaginent ça. Mais pour être à 50%, il faut vraiment gagner énormément, au final.
2: Personne n'est.
0: En fait, c'est même pas possible.
2: Oui. En fait, c'est la moitié du dernier euro. C'est pas du tout la même chose. Donc, le taux marginal, c'est le taux d'imposition sur le dernier euro que vous avez gagné. Le taux effectif, c'est la quantité globale de votre revenu que vous cédez à l'État. Et évidemment, le taux effectif est très, très inférieur au taux marginal. Et donc, après qu'on dise que le taux effectif supérieur à 50%, ça c'est confiscatoire, je suis bien d'accord. Mais qu'un taux marginal soit supérieur à 50%, en fait ça s'est vu dans l'histoire. Il était égal à 90% aux États-Unis pendant 60 ans. Les Américains, c'était pas...
0: Ah oui, ah, ça rigolait pas. Ils gagnaient 100$ et ils en donnaient 90 aux impôts, c'est ça?
2: Non, justement pas.
0: Non, ok. Ouais.
4: Et quand ils avaient gagné quelques millions de dollars, ils gagnaient 90 sur le dernier dollar.
0: Oui, bien sûr. Voilà. Ok.
2: 90 cents sur le dernier dollar gagné.
0: Ça va. Oui, mais bon, voilà. Sur la fin, il leur restait tout ce qu'il y avait avant, sur toutes les tranches de dessous et autres. Logiquement.
2: Oui, il leur restait pas complètement tout, mais vous voyez bien qu'ils donnaient pas 90 dollars à l'État.
0: Non. Mais c'est vrai que c'est souvent ça. Les gens pensent à leur tranche en disant, moi, je suis à la tranche à temps, à 30, à machin. Mais oui, mais c'est pas parce qu'on est dans une tranche à 30 qu'on donne 30% de tout ce qu'on a gagné à l'État. Loin de là.
2: Absolument. Exactement.
0: Bien évidemment. Clairement. Eh bien, voilà. Une petite chose à ajouter avant de terminer cette émission tranquillement, qu'on fasse un petit tour de table, qu'on vous représente, parce que les deux heures passent vite. Après, on se retrouvera pour Faut qu'on en parle la suite, bien évidemment, pour le petit bonus et les 20 minutes de rab. Peut-être Marc ou Gaël, vas-y.
2: Non, mais comme j'avais la parole juste pour terminer, je crois qu'il y a un point commun à tout ce qu'on a dit, qui est il y a une manière technique étroite et bas de plafond, en fait, à mon avis, de poser le problème... Le problème politique aujourd'hui, qui est de le focaliser sur les inégalités, la redistribution secondaire et certains problèmes liés à l'illisibilité de l'impôt. Et je crois que tous, à notre manière, nous avons tous fait valoir que le problème politique est plus vaste que ça, politique et économique, et qu'il ne concerne pas simplement la redistribution secondaire, qu'il ne concerne pas simplement des problèmes de technique fiscale, mais un projet de société globale, avec probablement ce qu'a proposé Benoît, je crois, aussi ce que propose Marc, c'est aussi un projet de société qui est derrière.
0: C'est très intéressant, parce que du coup, on a pu effectivement avoir des visions différentes sur cette émission. Donc voilà, nous arrivons au terme de cette émission Faut qu'on en parle, riche, tough, qui paye beaucoup plus d'impôts. Nous recevions François Dubé, qui est professeur émérite à l'Université de Bordeaux, directeur d'études à l'EHESS. François, un petit mot pour terminer, pour conclure cette émission et on reviendra dessus, il faut qu'on en parle la suite.
4: Non, j'en ai rien à rajouter, mais le sentiment.
0: Juste un petit mot.
4: Le sentiment que j'ai, c'est que nos débats politiques sont très loin.
0: Très bien. Débat politique, alors peut-être, pour clôturer.
4: C'est ça qui me déprime un petit peu.
5: Gaël Giraud, directeur de recherche au CNRS, merci.
2: Ah ben moi, je viens de faire ma petite conclusion. Hein. Je crois que je
0: vais juste un mot pour résumer. Et voilà.
2: Il nous faut un vrai débat politique.
0: Donc débat politique, ça rejoint. Vous êtes vraiment dans le sujet. On avait aussi Marc Debasca, qui est ingénieur et docteur en économie, président du think tank AIRE, inventeur de l'impôt négatif français. Merci Marc d'avoir participé à Faut qu'on en parle. Et le petit mot pour conclure.
1: Éviter la jalousie.
0: Jalousie, on va retenir ça.
5: Okay. Benoît Boritz, entrepreneur et initiateur de la sécurité économique et sociale. Merci.
0: Merci
5: le
0: Benoît.
5: Le micro, du coup. Merci.
0: Ça sera plus facile.
3: Je rejoins la remarque de François. Je crois qu'on a eu à 4 un débat sur des questions de société et malheureusement, j'ai l'impression que notre personnel politique est très loin de cette.
0: Ouais, donc on est encore sur le politique. Eh bien,
5: merci à tous de nous avoir suivis. On se retrouve très très vite pour une prochaine enquête.
0: À bientôt. Et si vous voulez en savoir un petit peu plus de coulisses sur cette émission, n'hésitez pas. Il faut qu'on en parle la suite sur cette émission Riche doit-il payer plus d'impôts.
5: Restez connectés. À tout de suite.
0: Bye bye. Bye, bye. Bye, bye.

0: Bienvenue dans Faut qu'on en parle, la suite.
1: Soyez les bienvenus dans cette émission Faut qu'on en parle, la suite. Après ces deux heures de débat très intense, on se retrouve pour 20 minutes de bonus pour continuer à décrypter ce qui vient de se dire et vous dévoiler surtout les coulisses de votre émission. On en a longuement parlé pendant deux heures, c'est un sujet qui vous a fait réagir. Les riches doivent-ils payer pour les pauvres ? Justice sociale, solidarité nationale, responsabilité individuelle, redistribution. Nos invités en plateau ont confronté leur point de vue, apporté des éclairages économiques, sociaux et politiques et nourri un débat très très intense et passionné. Mais d'un Faut qu'on en parle la suite. On va plus loin. Ici, on s'intéresse à ce qui n'a pas été dit, à ce qui a manqué, aux angles morts du débat et aux réflexions qui continuent après la fin du direct. Bien évidemment, on ne change pas le duo. Je suis toujours en compagnie de Luc, mais aussi de tous nos invités qui ont accepté de rester avec nous pour prolonger l'échange. On a donc conclu le débat avec un mot pour résumer l'émission. Et pour continuer, Faut qu'on en parle la suite. On va faire un tour de table avec une question simple mais essentielle. Quel est selon vous le mot, l'idée ou le sujet qui n'a pas été abordé lors de ce débat ? On va commencer par Marc. Qu'est-ce qui manque à cette émission pour qu'elle soit réellement complète, même si elle ne sera jamais complète en deux heures ?
2: Je peux partir du mot que j'ai lancé ?
3: Oui, tout à fait.
2: Alors, donc, j'ai lancé le mot « jalousie ». Parce que lorsque François dit, et ça me paraît extrêmement important, il dit « les gens ont le sentiment de se faire avoir ». Le système étant devenu absolument incompréhensible, et je le sais d'autant plus que je passe ma vie comme à faire des courbes pour essayer de rendre compte de la réalité des systèmes actuels, et quand je présente mes graphiques à plein de gens, encore ce matin, les gens me disent « mais tes courbes sont atroces, quoi, arrête de me faire des graphiques aussi horribles ». Je dis « oui, mais c'est la réalité de notre système, il est comme ça, il est atroce ». Et donc, effectivement, les gens qui sont plongés dans une réalité absolument incompréhensible par n'importe qui, personne ne comprend le système, hein, vraiment personne. Hein. Ou alors, vous prenez, il y a 15 personnes en France, c'est affolant. Hein. Eh bien, effectivement, le débat politique est devenu impossible. Et donc, comme le débat politique éclairé est impossible, effectivement, ce qui remonte, ce sont les passions, hein, les passions tristes. Et le mot jalousie, je pense que c'est un mot important. C'est que finalement, au lieu d'analyser les choses de manière pragmatique, factuelle, comme c'est impossible, on laisse la place à ça. Et donc on dit, les riches, c'est forcément la faute aux riches.
3: C'est ça, c'est pas si simple que ça, c'est pour ça.
2: La faute aux assistés, ainsi de suite.
3: On l'a bien vu pendant deux heures, hein, clairement. On va passer la parole à Benoît, tiens. Puisque, en fait, Benoît et les autres, à part Marc, vous étiez plus sur cette histoire de débat politique.
4: Peut-être, oui. Alors, je pense, oui, le point qui n'a pas été abordé, malheureusement, dans cette discussion, ou heureusement, c'est peut-être la question de la résignation. C'est-à-dire qu'on a conclu avec François sur la question du débat de société qui finalement est relativement peu porté dans la sphère politique. Et je crois, et c'est ce que j'ai remarqué lorsque nous proposons la sécurité économique et sociale à des publics concernés, on sent qu'il y a une résignation dans cette société qui est actuellement terrible. On a l'impression que de toute façon c'est délégué aux politiques, les politiques font tout, mais on n'est pas concerné. Et derrière cette résignation, certainement de l'abstention dans l'électorat. C'est peut-être des choix politiques qui sont totalement irrationnels et qui vont être funestes peut-être à la démocratie dans les années qui viendront. Et je pense qu'aujourd'hui, ce type de débat que nous avons eu, c'est un débat qui nous permet de faire société. Et c'est ce débat qu'il faudrait arriver à porter collectivement pour qu'on sorte de cette résignation.
3: Très clair, Gaël.
5: Est-ce qu'il y a une question qui n'a pas été abordée ? Oui, on a tous dit les uns et les autres que le débat politique n'était pas à la hauteur de l'enjeu, et en tout cas n'est pas à la hauteur de la discussion que nous on vient d'avoir, ça, bon, en toute modestie. Hein. Mais
3: très, très riche, en tout cas.
5: C'est
3: le terme d'ailleurs, pour le coup.
5: Parce que je crois que c'est aussi lié au fait qu'il y a un appauvrissement, disons, de l'espace public de discussion qu'on a en France, mais en Europe de manière générale. Hein. Si vous regardez ce qui se passe en Italie, c'est épouvantable. qui est lié à, disons, à la on pourrait dire l'économie, la finance, d'ailleurs aussi la sociologie des médias français, hein, et que donc ça rend très très difficile un vrai débat démocratique sur les gros enjeux qui sont les nôtres aujourd'hui. Donc je crois que là, la discussion qu'on vient d'avoir ici, elle a elle a la valeur, la vertu d'essayer d'expliquer un certain nombre de grandes questions, pas de mettre tout le monde d'accord, de stabiliser les notions élémentaires pour que tout le monde puisse entrer dans le débat. Et c'est d'une certaine manière, je crois, ce qui avait été fait avec la Convention citoyenne pour le climat. Hein, on avait pris 150 citoyens tirés plus ou moins au hasard, voilà, qui ne connaissaient pour la plupart pas grand-chose au climat. Une grande partie d'entre eux étaient plutôt climato-sceptiques, d'ailleurs. Et 9 mois après, ils ont pondu ce qui, à mon avis, est quand même une synthèse de 150 propositions les plus intelligentes qu'on ait jamais construites en France sur les 20 dernières années sur la question du réchauffement climatique. Et donc, ça veut dire qu'on est capable d'avoir un débat de très très haut niveau en France, encore aujourd'hui. Il faut s'en donner le moyen. Et je pense que la Convention citoyenne pour le climat, c'est une preuve de ça. Alors, je connais pas...
3: On pourrait imaginer la même chose sur l'économie. Sur les taxes, sur la fiscalité.
5: Sur l'économie, sur la question de la fiscalité qui a été la nôtre aujourd'hui. La Convention citoyenne des entreprises, je crois, essayer de faire un petit peu le même travail. Ce serait très, très intéressant d'avoir un résultat, une analyse un petit peu de ce qui en sort. Voilà. Mais je crois que c'est la preuve que tout n'est pas perdu et que nous sommes capables, nous autres Français, d'avoir des véritables discussions intelligentes sur les vrais sujets.
3: Très bien. Très clair. François, si un point n'a pas été abordé.
6: Moi, je crois que le système fiscal dans notre histoire politique a toujours été associé à l'idée de le contrat social, puisqu'on parlait de la fondation Rousseau. Le contrat social, pour l'essentiel, entre les années 20 et les années 80, c'est de dire la richesse est produite par les travailleurs et la justice est de rendre aux travailleurs une partie de la richesse qu'ils ont produite. Et au fond, c'est une sorte de contrat qui se joue dans une relativement lisible. D'ailleurs, les travailleurs votent à gauche, les autres votent à droite, tout le monde est bien en place, etc. Ce qui me frappe, c'est que ce monde a totalement explosé, politiquement, idéologiquement, et donc il est extrêmement difficile de reconstruire l'idée d'un contrat. Puisque les acteurs du contrat, vous l'avez montré, ne sont plus forcément en France, ils sont on ne sait où. Puisque les acteurs de ce contrat se sont fractionnés à l'infini, avec les discriminations, les jalousies, les sentiments de mépris qui explosent, etc. Et donc je crois qu'il y a un véritable enjeu aujourd'hui de reconstruire des discussions qui permettent de... C'est un rêve un peu bébête, mais de mettre un peu de rationalité dans ce truc. Alors, je trouve que les conventions citoyennes sont vraiment des... On en est beaucoup moins longtemps, mais la dernière à laquelle j'ai été associé, qui était sur les rythmes scolaires, a quand même s'est heurté d'emblée à... Le monde de l'éducation nationale a dit « ça ne vous regarde pas ».
3: Ouais, donc c'est pas...
6: Les rythmes scolaires, ça ne regarde que les profs. Voilà. Et c'est terminé, on n'en parle plus. Donc, il y a quand même de gros efforts à faire pour produire l'espace d'un débat. Mon sentiment, qui est mon optimisme à moi, c'est que la société française, quand on la regarde par en bas, elle va beaucoup moins mal que quand on la regarde par en haut. C'est-à-dire, la société française va moins mal que la vie parlementaire. La société française va moins mal que les chaînes d'information continue. Et ce qu'il faudrait, probablement, c'est être capable de reconstruire, des discussions peut-être pas aussi sophistiquées que celles que nous avons eues, mais ma conviction est que les gens sont capables de comprendre un certain nombre de choses. Je vais prendre un exemple extrêmement simple. Je trouve bien dans la ville où je vis, Bordeaux, que chaque ticket de tram coûte 1,50 € et que chaque citoyen sache que son ticket coûte en réalité 9 € et qu'il a été payé par des gens qui n'ont jamais pris le tram. Voilà. Et j'aimerais que ceci se répande de façon à ce qu'on ait des véritables débats sur la solidarité, la fiscalité, les échanges et les inégalités. Or, on en est quand même un petit peu loin pour le moment.
3: Les gens ne réalisent pas, effectivement. Alors, on vous a posé des
1: questions. En parlant, des personnes, on passe à la partie ressentie des auditeurs. Vous avez été nombreux à participer à nos sondages sur ce sujet. Notre première question était de savoir si, selon vous, les riches devraient contribuer davantage à aider les plus pauvres. 68% d'entre vous ont répondu que oui. Est-ce que c'est un chiffre révélateur? Est-ce que ça vous surprend un peu, 68% de nos auditeurs qui répondent oui à cette question?
3: Allez, qui se lance? Allez, Marc, vas-y. Est-ce que c'est surprenant?
2: Alors, ce qui est surprenant, c'est que 68%.
3: Oui, ce qui me surprend aussi.
2: Parce que là, ça devrait être 99%. Enfin, normalement, les gens, logiquement, rationnellement, devraient dire, je suis tout à fait pour que les 1% qui sont au-dessus de moi payent plus. Ouais. Donc pourquoi que 68%? Ouais,
3: parce qu'il y a peut-être beaucoup de riches, peut-être.
2: C'est très bizarre. Mmh. Non, c'est bizarre. Mais c'est... Non, moi, il doit être à 99% pour. Hein.
3: Ah.
2: La taxe Zuckerman, c'est de intéresser 99% des gens, logiquement.
3: Gaël, un avis?
5: Alors, pour la taxe Zuckerman, il y a 80% des Français qui sont pour, en effet, oui.
2: Mmh. C'est faible.
3: Ça vous étonne, ouais, ça vous étonne que ce soit si faible.
2: Mais non, mais c'est le mot jalousie que j'ai utilisé de manière un peu générique. Mmh. C'est qu'en fait, on est dans un débat qui n'est pas un vrai débat. C'est pas éclairé. C'est pas.
3: Ah non, personne ne sait ce que c'est, hein, clairement.
2: C'est des projections. C'est pour ça que je dis, ça devrait être 99%, voilà, parce que c'est des façons tristes qui s'expriment.
3: Benoît.
4: Oui, en fait, je ne comprends pas tellement cette question. Est-ce qu'il s'agit de parler de mesures volontaires de chacun, ou est-ce qu'il s'agit de parler de mesures obligatoires? Et je pense que c'est pour ça, je ne sais pas exactement ce que les auditeurs avaient en tête.
3: Oui, c'est vrai que la question était peut-être trop ouverte.
4: Dans ce cas-là, si on dit c'est volontaire, bah évidemment, comme le dit Marc, on est 99% à vouloir le faire, et puis on va dire qu'il y a 1%
3: des personnages riches qui veulent pas
4: dans notre société. Bon, voilà, pas forcément des riches, des bizarres.
3: Dans l'esprit, c'est ça. Est-ce que les riches devraient contribuer encore plus,
4: voisin,
3: finalement?
4: C'est la question. Ou la personne qui est moins riche. Ou alors, est-ce que c'est 68% de gens qui estiment qu'il n'y a pas assez de redistribution en France, et qu'il en faudrait plus, et à l'inverse, d'autres qui disent, non, il y en a déjà trop et on va pas plus loin.
3: Ça, ça doit expliquer la trentaine de pourcents des gens qui se disent c'est bon, on paye déjà assez pour les autres. C'est pas spécialement que les riches, finalement. Il y a beaucoup de gens dans la classe moyenne qui ont des revenus moyens, qui estiment être déjà surtaxés de partout. Et finalement, on en a finalement toujours ce débat droite-gauche, au final. C'est que je gagne de l'argent, je veux pas payer pour les gens qui ont la CAF, le RSA, les machins. Et de l'autre côté, ces gens-là vont dire, bah oui, mais il faudrait qu'ils payent un peu plus pour qu'on ait un peu plus d'aide. Enfin, on reviendra dans un débat.
4: Et à un certain niveau de l'échelle sociale, on parle des cassos à la fin.
3: Voilà. Ouais. Mais bon,
4: c'est ça le débat.
3: Donc finalement, on pourrait très bien se dire que 68%, oui, il y a peut-être que 30% des gens qui se considèrent gagner suffisamment et qui payent trop de taxes pour redistribuer derrière.
4: Donc on peut le prendre positivement.
3: On pourrait le prendre des deux côtés, effectivement, vu comme ça. On a posé une autre question à nos auditeurs. Alors la question c'est, faites-vous confiance à l'État pour utiliser efficacement l'argent issu de la redistribution? Et là, 32% ont répondu oui seulement. Donc clairement, comment vous interprétez ce chiffre? Ça vous choque ou pas? Est-ce qu'on peut parler d'un soutien de solidarité et d'une défiance finalement envers le système?
4: Marc. Personnellement,
3: allez-y. Oui,
4: j'allais réagir. Bah,
3: vas-y, Boris. Vas-y.
4: Marc, réagir à chaud en disant aujourd'hui, il y a un déficit de l'État dans les politiques de l'emploi. C'est très net. Et c'est peut-être ce que les gens attendent, c'est que l'État soit capable d'avoir une politique de l'emploi efficace, etc. Au lieu de ça, ce sont des gens qui sont durablement exclus de l'emploi et à qui on va donner des minima sociaux de façon extrêmement parcellaire. Et en plus de ça, on va leur demander de les justifier. Voilà. Donc le chiffre de 32 ne m'étonne pas.
3: Oui, François.
6: J'ai envie de jouer le rôle du vieillard, mais... la France est un pays dans lequel on attend tout l'État et on n'est jamais satisfait de ce qu'il fait. Il y a quand même quelque chose qui date pas d'hier. Donc, je trouve que ce chiffre de 38% est extrêmement faible, en réalité. De la même manière que dès que je considère que les riches sont au-dessus de moi, 68% tout à l'heure, c'est pas beaucoup. Je ne sais pas vraiment ce que ça signifie. En tout cas, il y a aujourd'hui, en France, on voit bien dans les sondages et dans les manifestations politiques, c'est l'idée que l'État doit tout faire et que comme il ne peut pas tout faire, il échoue en manière permanente. Pardonnez-moi de venir à des choses qui m'ont beaucoup intéressé. Si vous prenez l'école, on exige aujourd'hui de l'école 10 fois plus que naguère et elle est critiquée 100 fois plus que naguère alors qu'on en exigeait plus. D'une certaine manière, on n'exige rien et on attend tout. Je ne sais pas si je me fais bien comprendre. Il y a quand même en France, et là je rejoins les thèmes de Marc, il y a quand même en France un problème d'efficacité de l'action publique qui est complètement évident. Donc ces pourcentages me paraissent de plutôt modérer l'opinion par rapport à ce que l'on perçoit.
3: Une autre réaction du coup?
5: Oui, deux choses. La première, c'est il faut qu'on fasse un tout petit peu attention, parce que l'auditoire de Faut qu'on en parle n'est pas forcément représentatif des Français.
3: Tout à fait.
5: Ça, c'est un premier point. Donc, ça dit autant sur qui écoute l'émission que sur ce que pensent les Français, premièrement. Et deuxièmement, moi, je crois que ce chiffre-là, c'était en 32% de mémoire.
3: Oui.
5: Ça traduit quand même ce que j'ai essayé de dire pour ma part tout à l'heure, c'est-à-dire il y a une désaffection vis-à-vis de l'État, parce que ça fait une quarantaine d'années que notre État n'arrive plus à assumer...
3: Mais c'est quand même général, c'est quand même général.
5: Oui,
3: en gros, ça veut dire que deux tiers des Français n'ont pas confiance en l'État sur la redistribution de l'argent, clairement.
5: Mais pas seulement sur la redistribution, sur l'institut comme étant l'institution capable de porter un projet de société. Depuis les années 70, on a un discrédit très fort à l'égard de toutes les grandes institutions, que ce soit l'État, les églises, les syndicats, les partis. Bon. Et là, on a la traduction de ceci. Et je crois que la mainmise de la finance sur les grandes décisions politiques qui sont les nôtres, plus... l'imbroglio juridique de Bruxelles et de l'Union européenne sur notre vie politique en France, mais ces deux effets combinés font que beaucoup de Français se disent, mais en fait, qu'est-ce qu'il est capable de quoi est capable l'État français aujourd'hui? Pas grand-chose. Pourquoi est-ce que je lui ferai confiance? Voilà.
3: Donc on se rend bien compte au terme de l'émission Faut qu'on en parle principale et de Faut qu'on en parle la suite dans laquelle on est, que finalement, on va pas pouvoir apporter une réponse claire, facile, simple. Est-ce que les riches doivent payer plus d'impôts? Oui, non, c'est clairement pas ça. Autour de la table, Marc, qu'est-ce que tu en penses? On peut pas clairement l'affirmer ou l'affirmer.
2: Non, mais ce que les riches, enfin, les autres, oui, enfin, si jamais un service de super qualité et que c'est les autres qui payent, ce serait génial, quoi. Enfin, on pense plus ou moins ça à des degrés divers. Hein. c'est un peu affolant.
3: Oui, mais on l'a vu qu'il peut y avoir plein d'autres solutions, finalement, que de surtaxer les gens qui sont finalement blindés, on va dire comme ça, ou des propositions. Je vois que Gaël veut
2: forcément la solution. Enfin, en tout cas, ce que dit François me paraît très, très, très important, hein. François, qui est sociologue, mais qui connaît ça, il a le sentiment que le français moyen, le français ordinaire, va pas trop mal. Par contre, le débat politique, c'est une catastrophe. Voilà. Donc, je crois que c'est comme, c'est un constat qu'on fait tous, hein.
3: Oui, mais les gens ont vraiment l'impression
2: que c'est... le français va pas trop mal finalement. Mais c'est super. c'est une bonne nouvelle pour moi, ça. Je repars avec ça, moi.
3: Tant mieux, au final. Benoît?
7: Oui, dès le début, j'avais pas envie de répondre à cette question. Et à la fin de cette journée, j'ai toujours pas envie de répondre à cette question.
3: Oui, parce que
7: et c'est pas si tout ira très bien.
3: C'est un débat. C'est le concept. On ne prétendait pas répondre à cette question précisément. On n'avait pas à dire. On peut avoir des gens pour, des gens contre, mais au moins on a entendu.
7: Je pense que
3: plein d'arguments différents.
7: Je pense qu'en termes de cohésion sociale, ça n'est pas la réponse.
3: Gaël.
5: Avec tous les caveats qu'on a dit pendant toute l'émission, donc moi je répondrai quand même. En fait, il faut livrer cette question à un débat démocratique, et c'est ce qu'on a essayé de faire à l'Institut Rousseau avec l'impôt abaissé. C'est-à-dire, en résumant la question de la fiscalité à trois paramètres, ça permet d'en discuter aux uns du café d'à côté. Tout le monde comprend ce que c'est que... Alors je sais bien, Marc n'en a que deux. Mais peut-être qu'il y a un enjeu en
3: c'est encore plus simple.
5: Le troisième permet quand même un peu de progressivité. Et donc, tout le monde comprend à quoi servent les trois paramètres et discutons-en. Et donc, l'Institut Rousseau a mis en ligne un simulateur qui permet de savoir ce que ça fait quand on choisit A, B et C. Alors, on peut avoir la version de Marc dedans, avec C égale à zéro. On peut avoir plein d'autres versions, évidemment, des versions ultra redistributives. Il y a que, je ne sais pas son nom qui paye pour tout le monde, etc. Oui. Mais je crois que c'est ça qui devrait être soumis à la discussion démocratique avec une lisibilité bien plus grande de ce que fait l'impôt sur nos vies.
3: Très, très clair.
1: Et oui, et il nous reste déjà...
3: Je vois que François veut encore rajouter un petit mot, peut-être, éventuellement, avant qu'on clôture, non? Tout est clair pour tout le monde.
6: Moi, je serais quand même pas hostile à ce que certains biens ostentatoires soient un peu taxés, non pas par cruauté, mais parce qu'il faut que ceux qui sont moins riches acceptent de payer, et ils ne paieront que ceux qui sont riches de manière perçue comme obscène font quand même un petit sacrifice.
3: Ça va être.
6: Je suis pas vraiment
3: hostile. La conclusion. Eh bien, merci beaucoup. Vas-y.
1: Il nous reste moins de 2 minutes, l'occasion pour nous aussi de vous livrer notre ressenti et quelques coulisses de l'émission. Pourquoi avoir choisi ce thème, Luc? Comment est venue l'idée?
3: Eh bien, parce que cette question, on l'a bien vu, traverse toute notre société. On parle souvent des riches, des pauvres, mais rarement de ce qui les relie aussi, la solidarité. On en a parlé, l'impôt, le vivre ensemble. On voulait aborder ce sujet sans caricature, sans opposer les uns aux autres, mais en posant les vraies questions.
1: Et on voulait surtout apporter la touche « faut qu'on en parle ». On ne voulait pas d'un débat idéologique figé, ni d'un discours moralisateur. On voulait donner la parole à des experts de terrain, mais aussi aux auditeurs, pour montrer que ce sujet touche tout le monde, directement ou indirectement.
3: Et puis, derrière la question « les riches doivent-ils payer finalement pour les pauvres ?», il y a une question plus large. Quel modèle de société voulons-nous ?
1: Comme d'habitude, notre objectif était de vous faire réfléchir, de nourrir le débat et peut-être de vous donner quelques clés pour mieux comprendre un sujet complexe, souvent passionnel.
3: Si cette émission vous a permis donc de vous poser les nouvelles questions, de nuancer votre opinion ou simplement de mieux comprendre les enjeux, alors Faut qu'on en parle a répondu à sa mission.
1: C'était Faut qu'on en parle la suite. On espère que cette émission vous a plu. On se donne rendez-vous très très vite pour une prochaine enquête. Et surtout, merci d'avoir été aussi nombreux à nous écouter. À bientôt.
3: Bye bye bye. Bye.
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11: Alors, suivant les jours, mon regard sur le monde, il change. Des fois, c'est même pas suivant les jours, c'est souvent les heures.
12: Du dimanche.
13: Les propos de la semaine dernière de Christophe Castaner, le porte-parole du gouvernement sur les chômeurs qui profiteraient des allocations chômage pour partir 2 ans en vacances.
11: On est toujours dans les mêmes problèmes depuis des siècles.
13: D'autant qu'ils viennent après ceux d'Emmanuel Macron sur les fainéants.
11: C'est toujours pareil, les gens ne changent pas, ils veulent de l'argent, du pouvoir, et pour ça, ils sont prêts à tout. Pas tous, hein. Il y en a qui font pas comme ça. Et les gens, ils disent rien, le peuple, ils disent pas grand chose en fait, ils bougent pas beaucoup. Tant qu'on lui donne un peu d'argent et de quoi se nourrir et de quoi se loger, ça c'est. Il dit rien. Mais il y a plein de gens qui pensent que c'est jamais bon, et c'est pas bon d'écouter les nouvelles. Et en plus, moi j'écoute les nouvelles de partout, j'écoute pas les nouvelles seulement sur une radio ou même sur un média. J'essaie de voir un peu partout. Moi j'ai besoin d'avoir un regard sur le monde suivant un peu différent suivant les médias auxquels je m'adresse. Donc, médias, ce qu'ils aiment bien, c'est le drame. Bon, les faits divers, ça ne m'intéresse pas beaucoup auxquels je m'adresse. Donc, médias, ce qu'ils aiment bien, c'est le drame. Bon, les faits divers,

0: tranquillité.
1: Qui n'est pas d'accord pour intervenir. C'est un débat public. J'essaie de faire de la maïeutique, accoucher d'idées nouvelles. Parce que les idées reçues, il ne faut pas les recevoir totalement. Il faut émettre. Chacun de nous, c'est un poste émetteur ou récepteur, non? Alors, j'aimais tant la vie.
2: Ils me disent, Mouna, le philosophe du trottoir ou de la rue. Peut-être, mais je sais pas. Quand j'ai découvert la philosophie, c'était donc en 50 52, je me posais des questions, et puis j'ai lu l'existentialiste. Humaniste, d'abord c'est dans le Mouna après, poétique, humaniste, insolite, un peu philosophie, un peu. Parce que comme disait Blaise Pascal, philosopher c'est se moquer de la philosophie. Et qui, les trois quarts des gens qui nous dirigent, les politiciens, ils sortent de l'ENA, l'École nationale d'accordéon. Tu comprends ? Le bac, brevet d'aptitude au chômage, voilà ce que je dis, moi. Et moi, j'ai comme bagage, je suis pas trop chargé, j'ai mon certificat d'études avec élan. Donc, je dis être cyclodidacte, donc je me recycle physique, mentalement, parce que je fais du vélo. Et c'est pour cela qu'à 82 ans, ça va encore bien. Hein ?
3: Ben, c'est l'histoire du temps qui passe et de la tolérance, en fait, tout simplement, quoi. La tolérance fait que la moindre certitude. Moi, plus le temps passe, moi j'ai des certitudes. Moi, je sais des choses. Et j'essaye de pas faire que mon expérience soit la vérité du monde, en fait. Tout simplement. Parce que ça peut pas être comme ça. Plus jeune, nos expériences, c'est un peu la vérité du monde. On la scène comme une vérité aux autres, mais après, non. Enfin, pour moi, en tout cas, après, non. Après, mon expérience, c'est mon expérience de vie. Elle ne concerne que moi, finalement, mais c'est pas la vérité du monde du tout. C'est la vérité, c'est pas la vérité du tout d'ailleurs. Chacun, c'est pour ça que souvent c'est des malentendus et des conflits à cause de ça entre les gens. Parce que pour chacun, la vérité c'est leur expérience personnelle de vie, ce qui est quand même une vaste bêtise. C'est pas vrai. Quoi.
1: Carpe diem, le moment présent. Qu'est-ce qu'on fait sur la terre? À parier aux corneilles. Alors moi je connais un mal barré et les gens sont coincés, sont manipulés par les moyens d'information qui sont les masses médias. Les masses médias rendent la masse médiocre. Et bien maintenant, je vais diffuser mon organe de presse. Ça fait 30 ans que ça dure. Le journal qui réveille. Le journal qui réveille les consciences. Alors voilà, qu'est-ce qu'il y a dedans? Rien sur les tiercés. Rien sur les quartiers. Rien sur le tac au tac, t'es toqué, il n'y a rien à gratter. Rien sur l'horoscope. Rien sur Mireille Mathieu. Rien sur Chantal Goya. Rien sur France Gall et Jeune Cano. Rien sur Caroline de Monaco. Rien sur Stéphanie de Monaco. Rien sur Vanessa Paradis, par laquelle chante comme une chèvre, tout sur la paix, et tout pour dénoncer les promoteurs immobiliers. La main basse sur la ville. Or, le prix du Mouna Frère, sans une ligne de publicité, 12 francs c'est très bien, 11 francs, 10 francs c'est bien, 9 francs c'est assez bien, 8 francs c'est passable, 7 francs c'est pas beaucoup, 6 francs c'est médiocre, 5 francs, c'est la ruine. 4 francs, c'est la catastrophe. C'est la faillite. C'est la fin d'haricots. Eh bien, comme pour moi, il n'y a pas toujours de l'intérêt. Ça y est.
3: Alors, comme maintenant, c'est pris sur un point de vue purement actif. Voilà, ils peuvent raconter des choses, mais tout ce qui est affectif, tout ce qui est irrationnel, il n'y a pas de vérité dans tout ce qui est rationnel. Donc, la rationalité, c'est les sentiments humains, l'amour. Le désir, le plaisir, la responsabilité. Voilà, c'est ça. Et disons qu'avec les années et le temps, on n'a plus besoin de prouver quoi que ce soit avec tout ça, en fait. On est plutôt... Enfin, moi, en tout cas, je suis plutôt... Je me sens libre et libéré. Je me sens libéré de la pensée, de la pensée où j'ai raison. J'ai pas besoin d'avoir raison. Parce que

0: pas besoin d'avoir raison. Peut-être que j'ai moins besoin qu'on m'aime, c'est bien. Mais j'ai pas besoin qu'on m'aime pas non plus, c'est juste que on m'aime ou même pas, c'est tout. Mais j'ai pas besoin de faire ce qu'il faut pour ça. Donc d'avoir un système de langage, un système de pensée ou un système actif. J'ai pas besoin de ça, quoi.
1: Je vais me faire incinérer. J'ai fait mon testament. Je vais me faire descendre. Pour me présenter, j'annoncerai la couleur en disant c'est la personne qui passe là, eh bien, est un Don Quichotte des temps modernes. Il est citoyen du monde. Il est cyclodidacte. Il est cosmonaute du subconscient. Il est un citoyen des galaxies, du cosmos, où chacun de nous cherche l'os, l'ossature du futur. C'est pour les générations futures que je, ma vie, je l'ai terminée les 40 dernières années en criant pour le bonheur et pour contre toute cette pollution, car il n'y a pas de planète de rechange. Il faut que ça change dans les mentalités, voilà. Fini. Le rideau est tombé.
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0: Si.
1: Moi, ce que je voulais raconter, c'est une histoire qui m'est arrivée il y a maintenant 17 ou 18 ans, plutôt 18. Et bon, j'ai eu un grave accident de bagnole, je me suis pété la C2, la cervicale numéro 2, donc quasiment décapité. Le bazar a explosé en 5 morceaux, mais heureusement, il n'a pas touché la moelle épinière, sinon j'aurais été mort dans les 60 secondes ou 30 secondes, je ne sais pas quels sont les pronostics. Et comme je le dis souvent, je suis passé ce jour-là du bon côté du cheveu. Et donc j'étais dans une maison de convalescence, j'avais la tête vissée contre le mur avec un poids derrière pour me mettre en extension. J'étais sur une planche pendant un mois et demi, sans bouger, dans un espace très réduit, un cercueil pour ainsi dire, l'espace que je pouvais atteindre. Et un jour, la porte de la chambre où je me trouvais s'ouvre. Et une petite bonne sœur, très furtive, s'adresse à moi et me dit « Monsieur, est-ce que vous avez besoin de quelque chose ?» Sous-entendu, « Est-ce que vous avez besoin de confesser quoi que ce soit ?» Et je dis « Non, je suis surpris par la question. » Je réagis pas tout de suite. Et au moment où elle ferme la porte, je lui dis « Attendez, ma sœur, je vais quand même vous dire un truc. » Et je lui dis « Vous savez, j'ai failli mourir. » Et si j'étais mort, je ne m'en serais même pas aperçu. Ça ne m'aurait fait ni chaud, ni froid. J'aurais pas eu le temps. Mais maintenant que j'y pense, je m'aperçois que ça aurait fait beaucoup de peine à beaucoup de gens. Alors je lui dis, vous savez quoi, ma sœur? Vous savez ce qui est important? L'important, c'est les autres. Voilà. C'est tout. Ben de rien. Voilà, alors après, évidemment, est-ce que ça m'a enseigné quelque chose supplémentaire sur la vie? J'en suis pas sûr. Je suis retombé dans mes travers, j'ai fait comme d'habitude. J'avais promis que cette résurrection changerait quelque chose. Et puis, les rails sont ce qu'ils sont, ils sont profonds. On retombe toujours dans les mêmes errances, mais quand même, c'était un moment de réflexion. Et je suis content de l'avoir vécu, voilà.

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0: Et puis les charrette pour toute association qui veut.
1: Ouais, et manger local.
0: Causer Ika, Benjoka.
1: Et on lot d'autres animations toute journée là. 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
1: J'ai 15 ans, j'ai eu vraiment le privilège de pouvoir donner ma vie à Christ et de passer par les eaux du baptême. Cheminant avec lui à 19 ans, j'ai compris dans mon fort intérieur que cette vie était consacrée pour la proclamation de l'évangile, la bonne nouvelle du royaume de Dieu. Et c'est ainsi, eh bien, que depuis l'âge de 19 ans, je sers avec joie et plaisir le Dieu vivant et vrai. Mais il est arrivé que durant mon parcours, j'ai posé une question au Seigneur. 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Et ça a été une tristesse dans mon cœur quand j'ai fait un constat autour de moi. 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Nous voulons vraiment que les jeunes puissent s'exprimer, exprimer donc leur fierté d'avoir Jésus comme ami fidèle et tendre. Alors, parents, adultes, nous voulons simplement donc les encourager, les accompagner et faire en sorte à ce qu'ils soient donc assez témoins fidèles de ce que Dieu est.

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0: Nous revoilà mercredi sur les ondes de Méga FM. Un jour que beaucoup d'entre vous attendent avec impatience. Et cet après-midi, j'aurai le plaisir de recevoir, d'accueillir, j'ai le plaisir puisqu'elle est déjà en studio avec moi, bien accompagnée, Alizène. C'est bien Alizène?
1: C'est bien Alizène.
0: D'accord. Ben, nous allons découvrir cet après-midi Alizène. Et comme Alizène est une femme exceptionnelle, une femme... toutes les femmes que je reçois, elles sont exceptionnelles, mais Alizène a une particularité cet après-midi. Elle a décidé de prendre sa place dans l'émission et elle va nous faire découvrir son univers et elle va partager avec vous ben, tout son bonheur, ses joies, ses peines. Et j'ai hâte, parce que je la connais, mais j'ai hâte de découvrir ce qu'elle a partagé avec nous. Bien évidemment, vous avez la possibilité d'interagir en direct par téléphone ou via le Facebook. Donc, téléphone 05 90 23 17 11. Et toujours, comme je le dis chaque mercredi, toujours dans la bienveillance et en amour. Pour les personnes qui veulent déjà faire un petit coucou à Alizène et à sa copine, à son binôme.
1: Sa cousine. Toujours...
0: Ah, c'est sa cousine.
1: C'est la
0: famille. Ben, sans. Sans qu'à parler après-midi, là. Mais vous ouvrez la possibilité. Vous pouvez déjà, d'ores et déjà, faire un petit coucou via le Facebook Live. Et comme chaque mercredi, je vous donne le temps de vous détendre, le temps de prendre de quoi noter si vous avez des questions ou même partager avec nous ou nous faire un retour par rapport à ce que dira Alizène au 05 90 23 17 11 ou via le Facebook. Et en attendant, je vous laisse avec la marraine de l'émission, Valérie Tribord, parce que c'est toi. Restez connectés sur les ondes de Méga FM 88.9. Vous êtes dans votre émission Impossible n'est pas femme, le verbe naître. À tout de suite.

0: parce que c'est toi, Valérie Tribord, la marraine de l'émission Impossible n'est pas femme. Et parce que c'est toi, je suis heureuse de t'avoir avec moi cet après-midi à l'Isène. Ben, comme le veut, nous allons entrer dans le vif du sujet, comme le veut la formule de l'émission Impossible n'est pas femme, je vais demander à Alizène de nous présenter Alizène.
1: C'est Aliette Zénon qui va présenter Alizène.
0: Ah, oh, formidable!
1: Parce que c'est toi.
0: Ok.
1: Aliette Zénon, c'est une femme aujourd'hui âgée de 52 ans et qui est passée à l'Isène l'année dernière, il y a un an.
0: D'accord.
1: Lorsqu'elle a sorti son premier ouvrage qui s'appelle L'EHPAD en EHPAD et qui a concrétisé un premier jet d'écriture, puisqu'en fait, il y en a qui attendent derrière. Et qui a cette particularité d'avoir subi, il y a quelques années, après un cancer de 2008 du sein, d'avoir subi en 2017 une récidive cancer poumon et cerveau. Et j'ai tendance à dire, ben, une fois qu'on avait ouvert ce crâne, une fois qu'on avait ouvert, eh ben, la créativité, elle est apparue. Et m'a permis donc de développer l'écriture et je m'amuse, j'use et j'abuse afin de me faire du bien. J'écris d'abord pour moi, me faire du bien. Et ben pour ça, je vais d'abord vous lire la petite introduction hein, d'Aliette, qui est Aliette, qui est Alizène. Écrivain public et bibliothérapeute. Deux activités que je viens de valider, que j'ai découvert par rapport à la non-activité que j'ai eue suite à ce parcours de santé. De la résilience à la transformation. Mon chemin est un témoignage de courage, d'évolution et de réussite. De la vente traditionnelle, j'ai commencé en faisant, en 97, du porte-à-porte, où je vendais des livres, à l'ère numérique, où maintenant on vend des e-books. En passant par la gestion de projets complexes, divers et variés, par la formation et l'accompagnement, mon parcours m'a permis en fait d'acquérir une expertise unique dans des domaines variés. Et j'ai tendance à dire, mais pourquoi j'ai fait tout ça? Pourquoi j'ai connu tous ces sujets? Et là, ça me permet de me dire, mais maintenant tu sais, tu as expérimenté et tu es en mesure de choisir ce qui te fait du bien. À chaque étape, donc, ce sont des apprentissages puissants, mais surtout des grâces inattendues que j'ai eues et qui m'ont permis donc de renforcer en fait ma vision de la vie. Je vois la vie différemment. Tout à l'heure, Valérie Tribord disait parce que c'est toi. Et à un moment de ma vie, je me suis posé la question. Oui, mais pourquoi moi? Et le fameux « pourquoi moi ?» qui n'était pas le même « pourquoi moi ?» lorsque vous êtes devant un employeur qui vous dit « pourquoi vous plutôt qu'une autre pour ce poste ?» Et face au cancer, je lui ai dit à un moment « oui, mais pourquoi moi ?» Quand il y a eu la récidive, « pourquoi moi ?» Donc là, ça m'a permis, ce cheminement m'a permis d'avoir une autre vision des choses, mais aussi m'a conforté, m'a renforcé dans ma mission. J'ai pu découvrir ce qui était ma mission. Et je suis maintenant, ce que je dis, du passage de l'écriture à la transmission. Et j'ai une phrase que j'aime bien. La vie entrepreneuriale est un arc-en-ciel. Chaque défi ajoute une couleur vibrante à notre parcours. Voici qui est Aliette Zénon, dit Alizène.
0: Merci Alizène. Et merci Aliette également. J'ai enregistré ton parcours en tant que femme suite à ta maladie. Mais avant, qui était cette femme?
1: Avant, c'était une entrepreneuse. C'était une, dans les années 90, une femme qui a tenté le salariat. J'ai fait une école de commerce en Martinique, donc le IAM, l'École internationale des affaires et du management, qui correspond à l'EGC maintenant. Et donc de ce parcours EGC, je suis rentrée, c'est tout naturellement que je me suis dit, c'est bon, je suis OP, je vais créer mon entreprise. Donc j'avais un projet de création d'un call center. Et là, j'ai mon père qui m'a dit, oui, mais passe un concours. Parce que quand on a des parents fonctionnaires, ben il y a l'étape, ben, la sécurité de l'emploi. Et donc j'ai pu trouver une première entreprise où j'ai pas exercé longtemps puisque cette entreprise a fermé, donc je me suis retrouvée en licenciement économique. Ensuite une deuxième entreprise qui a aussi effectué un licenciement. Et là, au bout de deux licenciements, je lui dis, je pense que là, je suis prête. Donc, j'ai créé en 2000, effectivement, mon entreprise qui a bénéficié d'un concours. J'ai eu un concours de création d'entreprise de la Ville des Abîmes à l'époque, qui s'appelait Projet Plus. Et là, ben, je me suis installée à la zone franche de Pointe-à-Pitre, où j'ai bien évolué. Donc, première entreprise, call center. Deuxième, donc, je faisais des appels téléphoniques, donc spécialisée en télémarketing. Ensuite, une deuxième société avec ma sœur, où on a créé, donc la première était déjà avec ma sœur, hein, où on a créé après une société de communication événementielle. Et on a eu la particularité d'avoir décroché le marché du village de la Route du Rhum en 2006.
0: Wow! Félicitations!
1: Et donc, on avait un parc de jeux gonflables pour les enfants. Donc là, ça fonctionnait bien. Et 2008, premier ralentissement, premier frein à main, cancer du sein. J'ai très bien géré, j'ai continué à fonctionner. Sauf qu'à partir de 2009-2010, ben, j'ai ajouté la formation, le consulting, l'accompagnement, le coaching. Donc, j'étais passée en mode 24 heures sur 24, 7 jours sur 7. Et le corps disait « pousse » et je n'entendais pas.
0: Ok.
1: Et c'est là que ça a pris toute la dimension de « écoute ton corps » que je ne faisais pas attention. Et comme j'avais l'air de ne pas comprendre, donc il m'a freinée. Eh ben, jusqu'à cet arrêt en 2017. Et là, ben, du coup, le ralentissement, je me suis retrouvée donc avec un seul poumon. Mais je me suis rendu compte que j'ai toujours été une entrepreneuse dans l'âme. Et je suis une nouvelle chef d'entreprise. Je suis gérante de ma santé.
0: Waouh, formidable, c'est bien dit. Je suis gérante de ma santé. Et c'est là, je pense que c'est la meilleure entreprise que nous pouvions avoir dans la vie. Parce que c'est une entreprise qui arrive avec nous et qui repartira avec nous. D'où l'intérêt de la... Et nous sommes les mieux placés pour la gérer, en fait.
1: Tout à fait.
0: Wow.
1: Et là, pour faire, si tu veux bien me permettre la transition, donc ce matin, ce midi, j'étais invitée par ma cousine, puisqu'on est en train... Je suis en train de refaire l'arbre généalogique familial. Et on a eu un entretien il y a deux jours pour pouvoir compléter certaines choses. Et là, elle m'a invitée à déjeuner ce midi. Et elle habite sur Mornalo. Je me suis dit, waouh! Et après, pendant le repas, je lui ai dit, qu'est-ce que tu fais cet après-midi? Et là, je lui ai dit, je t'embarque. Donc, Elisa est avec moi. Et je l'ai embarquée, mais elle sait pas à quelle sauce elle sera.
0: C'est clair. De toute façon, ce sera la sauce antillaise. Et sauce antillaise, panimée et sauce. Donc, ne t'inquiète pas, je fais confiance à Lisène pour bien te permettre de bien déguster, de te régaler.
1: D'accord.
0: Mais je sais que tu as énormément de choses à partager avec nous, Alizène, pour mon plus grand bonheur, le plus grand bonheur des auditrices et auditeurs. Déjà, nous allons commencer par un de tes choix musicaux. Donc, je vais commencer par Positif.
1: Et j'avais te donné l'histoire avant ou après de Positif?
0: Après, j'aime bien après.
1: Okay. Tu auras l'histoire après.
0: Ça permet de rester un peu en haleine. Ben, restez connectés sur les ondes de Méga FM. Vous êtes dans votre émission Impossible n'est pas femme, le verbe naître. Vous avez toujours la possibilité de réagir soit via le téléphone au 05 90 23 17 11 ou via le Facebook Live. Au plaisir de vous entendre peut-être ou peut-être également de vous lire. À tout de suite, restez connectés.

0: au top. Michel Amy, ça t'est belle. Pas pu résister. Merci. Nous rentrons dans le vif du sujet. Restez positif.
1: Et c'est ça qui est belle.
0: Ah ouais. Il était bon.
1: Alors, la petite histoire. Il se trouve que cette musique tournait en boucle en 2017.
0: Okay.
1: Et avant l'opération du cerveau, je l'écoutais en boucle, du coup. Et à un moment, donc j'ai mon portable, donc je suis à l'hôpital Sainte-Anne. J'ai les écouteurs, donc on doit ouvrir mon crâne. Et là, je suis dans la chambre, la veille de l'opération, et je suis en train de danser. Donc une fois sur le lit, une fois debout. Il pleuvait, je ne vais jamais oublier, il pleuvait à verse. Donc de la vitre, je vois l'eau. Et à un moment, j'ai l'infirmière qui rentre, qui me fait « Vous dansez ? Demain, vous allez moins danser. »
0: Ah oui, carrément.
1: « Papet. » Parce qu'en fait, c'était une Antillaise. Je lui ai dit « Papet, reste positif. » Et
0: yes.
1: Voilà.
0: Merci pour ce partage.
1: Et donc, du coup, pendant tout ce parcours, c'était cette chanson, cette danse qui, voilà. Tu te relèves again, again, again. Ouais. On va toujours tomber.
0: Toujours.
1: Again, again, again. It's no easier. C'est pas facile. La foi.
0: Et il y a une citation, je ne sais plus de qui dit « Ne me jugez pas sur le nombre de fois que je suis tombée, jugez-moi sur le nombre de fois que je me suis relevée. »
1: Tout à
0: fait. Et c'est ce qui compte.
1: Tout à fait.
0: Ben, au moins, comme je dis, dans la vie, quand on tombe, ça nous permet de savoir que nous pouvons tomber. Parce que tant qu'on ne tombe pas, on ne peut pas savoir.
1: On ne peut pas.
0: Ça nous permet de faire beaucoup plus attention. Et comme tu dis maintenant, tu sais que tu es responsable de ta vie. Et que tu gères ton entreprise qui est ta vie.
1: Et ça permet de savoir d'où on vient et se souvenir effectivement que ce parcours nous a permis d'être ce qu'on est maintenant. Et ça me permet de partager mon premier texte avec vous.
0: Avec grand plaisir.
1: Quand les femmes que j'ai croisées déposent en moi leur éclat, je deviens mille visages, mille souffles, mille raisons de croire que la vie danse encore. Quand une femme se souvient, elle porte en elle les échos d'un monde ancien. Les rires, les larmes, les batailles, les victoires, elle n'oublie rien. Car chaque douleur, chaque sourire fait partie de la danse. Fait partie de l'histoire. Aujourd'hui, je vous invite à une traversée des âmes où la mémoire et la lumière se mêlent. À l'honneur des femmes qui ont croisé ma route, tantôt discrètes, tantôt éclatantes, toutes héroïnes de leur propre vie, toutes guerrières au courage silencieux. Gisèle a dit « Impossible n'est pas femme ?» La femme, elle résiste au vent, à la tempête. Elle renaît de ses cendres. Elle trouve dans chaque souffrance une raison d'aimer. Dans chaque épreuve, un souffle de foi. Que ces voix qui s'élèvent aujourd'hui vous portent, vous inspirent. Et qu'au fil des mots et des musiques, vous sentiez comme moi que la vie, malgré tout, danse encore.
0: Merci Aliette, Alizène. Je ne sais pas, tu nous écoutons parce que je sais que tu as énormément de choses à partager. Comme je te dis cet après-midi, l'émission t'appartient, c'est toi qui gères.
1: Alors si vous nous écoutez, qui que vous soyez, vous pouvez appeler. Toi qui est une mère, une amie, une sœur, une amante. Toi qui es la mémoire d'un monde qu'on oublie. Toi qui es la guérison d'un corps parfois brisé. Toi qui es la force d'une foi qui ne s'éteint jamais. Vous, femme, écoutez, vous, hommes, écoutez ces voix, ces femmes, ces âmes qui nous guident, qui m'ont guidé, et ensemble, célébrons ce qu'elles nous ont donné, toutes. La résilience, la lumière et l'amour.
0: Ça tombe très bien que tu parles de résilience. Il est toujours question de résilience. Toutes les femmes, pratiquement toutes les femmes qui passent à l'émission Impossible n'est pas femme, parlent systématiquement de résilience. Toi, Alizène, quelle est ta définition de la résilience en tant que femme, en tant qu'Alizène?
1: Je n'ai pas de définition de la résilience. Si je veux une définition de la résilience, je fais ce qu'on faisait avant. J'ouvre un dictionnaire, le Hachette, le Bourdasse, what else? Et j'ai une définition. Par contre, ce que je vis, on le donne comme mot résilience, catharsis, rebond, renaissance. C'est juste vivre l'instant présent dans le chaos qui s'offre à nous. Et on, les Antillais, alors j'ai une pensée pour nos amis caribéens, mais nous, Guadeloupéens, Martiniquais, je vais dire ça, on l'a dans notre essence propre. Quand ce tremblement de terre arrive, on sait ce qu'il faut faire et la vie continue. Quand ce cyclone, cet ouragan arrive, la vie continue. Pas plus tard qu'il y a 2 jours, je me suis rendu compte, il y a un tremblement de terre. Dis, oui. Oh, ça bouge. On regarde. Donc, qu'est-ce qu'on fait? Ce qu'on a appris, bon, on peut rester. Non, bon, si ça dure, on sait. C'est-à-dire qu'on a les outils pour pouvoir traverser une situation donnée.
0: Et est-ce que de ton regard d'observatrice des femmes, est-ce que selon toi, cette résilience au jour d'aujourd'hui est transmise à la nouvelle génération?
1: Ce n'est pas quelque chose qui se transmet.
0: D'accord. Donc
1: je
0: tu veux dire
1: sur, voilà.
0: D'accord. Donc je veux dire même la nouvelle génération. Donc en fait c'est vraiment dans notre ADN alors.
1: Oui.
0: Nouvelle génération ou pas?
1: Voilà. C'est-à-dire d'accord. que je vais prendre un exemple. Je prends un couple avec des enfants. Les enfants sont jeunes, ils grandissent et tous les jours ils voient que papa et maman ne vont pas travailler. Ils restent à la maison pour des raisons X ou Y. Quand il y a des coups durs, donc je vais dire, alors, 2 salles, 2 ambiances. 2 couples, un couple à droite. Et dans un, ils ne travaillent pas. Mais quand il y a des coups durs, donc les enfants ne savent pas, mais ils sont là, ils rebondissent. Bon, ça, tu as besoin de ça, nanana. Là. Et dans l'autre, on ne travaille pas, mais on ne fait rien du tout. Et quand il y a un coup dur, ben, on est paniqué. Ben, ces enfants-là, ils vont grandir avec ce qu'ils auront vu. Les parents qui rebondissent, quelle que soit la situation. Et l'autre où on se laisse. Et après, il y a ce que tu vas apporter à plus à ta vie. Il y a ce que tes parents t'auront donné et ce que tu vas apporter. Et tu vas devenir ou non. Mais moi, je me dis que ce sont les épreuves de la vie qui font que ça va nous permettre de rebondir ou pas. Et après, rebondir, c'est quoi rebondir? Je sais même pas c'est quoi rebondir. En fait, non, parce qu'en fait, je me rends compte que c'est avec le recul, en fait, qu'on analyse. Mais quand on est dans la situation X ou Y, on la traverse ou pas. Une chose, en tout cas, que j'ai apprise, c'est que mon corps et mon cerveau, ils savent ce qu'il faut faire.
0: Et justement, en tant que maintenant patronne, gestionnaire, responsable de ta vie, quels sont les paramètres, quels sont les outils que tu utilises pour bien gérer cette entreprise?
1: Alors, pour bien gérer cette entreprise, ça ne fait que 2 mois. Ben, je pars régulièrement pour le contrôle médical.
0: D'accord.
1: Je suis donc suivie à Gustave Roussy. Donc, je pars pour le contrôle médical. Et là, ça ne fait que 2 mois que je me suis rendu compte. Mais en fait, à la base, le corps, la machine, elle fonctionne toute seule. Elle est conçue à la base pour pouvoir fonctionner toute seule. Maintenant, qu'est-ce que je lui donne pour lui permettre de mieux fonctionner? Et c'est là, en fait. Alors, c'est-à-dire qu'on avait tendance à... Alors, on mange et puis... Il y a une partie qui est faite pour digérer. Il y a une partie qui est faite pour éliminer. Il y a une partie qui est faite pour transformer. Mais si je lui donne que de mauvaises choses, mais si je lui donne que de bonnes choses, mais en très peu de quantité, si, et si. Je suis conçue à la base pour fonctionner en autonomie, en totale autonomie. Maintenant, qu'est-ce que je lui donne à ce corps? Qu'est-ce que lui, il me dit de donner? Comment il me téléguide? Et à partir de là, comment je fonctionne? Donc, on est en fait, mon corps et moi, on est en co-gestion.
0: Ah, c'est bien dit.
1: On est en co-gestion.
0: Ouais, je vais l'adapter, ça, l'adopter cette formule en co-gestion.
1: Donc, voilà.
0: Et en étant en co-gestion avec ton corps.
1: Pas en congestion.
0: Ah non, en co-gestion.
1: Pas de congestion.
0: Surtout pas de congestion.
1: Pas de congestion.
0: Surtout pas de congestion.

0: que quand j'ai eu l'opération en 2017, j'ai perdu plus de 25 kilos d'un coup.
1: D'accord.
0: Et quand j'ai regardé mon poids, donc en 2017, j'avais 44 ans, quand j'ai regardé mon poids, c'est le poids que j'avais quand j'étais au collège.
1: Ok, d'accord.
0: Donc, pour le poids actuel, c'était bien, mais finalement, j'ai toujours été... Et, sauf que, ben, depuis 2017, j'ai tout repris et plus encore. Mais est-ce que je suis bien? Quand quelqu'un me dit, ouais, mais tu t'es mieux quand tu étais mince. Quand j'étais mince, ben, j'étais malade.
1: Wow.
0: Je me suis retrouvée, ça c'était en Martinique, j'étais dans un restaurant, je sors au restaurant et je rencontre quelqu'un qui me connaissait, enfin, on n'est pas amis en soi, mais qui m'avait vu à des années et tout. Puis elle me dit, waouh, tu as maigri, qu'est-ce que tu as fait? Je lui ai dit, récidive cancer. C'est, voilà, c'est un peu les défenses. Bon, c'est du n'importe quoi sur le coup, hein, qu'on analyse, mais bon. En fait, on a les outils, on sait ce qu'il faut faire, on a une tonne d'informations. On peut même maintenant interroger l'intelligence artificielle pour savoir ce qu'il faut faire. Mais dans la continuité, dans le, voilà. Et puis, juste vivre. Sans contrainte.
1: Ah, vivre.
0: Vivre.
1: Vivre et non survivre.
0: Vivre et non survivre. La première opération, quand l'anesthésie s'est arrivée, j'ai regardé là-haut et je lui ai dit, Seigneur, je choisis la vie.
1: Wow. Et t'as écouté.
0: Amen.
1: Et en plus, tu sais, là, pour j'ai vraiment l'impression qu'en fait, cette émission-là avec toi, là, Aliette, bah, j'ai l'impression de ne rien contrôler. En fait. Parce que même c'est impressionnant, parce que là, à l'écran, le prochain titre que tu as choisi, Un jour à la fois. C'est juste bluffant, mais c'est formidable. D'accord, ben, nous écoutons Un jour à la fois et après, tu nous diras la petite histoire. À tous deux, c'est de rester connectés sur les ondes de Méga FM 88.9. Et bien évidemment, comme Aliette vous l'a rappelé également, vous avez le 05 90 23 17 11 à votre disposition. Nous vous attendons. À tout de suite.

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0: Bonjour à la fois, merci pour ce partage, Alizène. Alors,
1: mais un jour à la fois, c'était ce que j'appelle ma chanson de wake up après mes 5 jours de semi-coma à l'hôpital Marine Lalongue après qu'on ait retiré le poumon. Wow. Eh bien, il y a eu cette fameuse chanson et à un moment, je me suis rendu compte qu'il y avait une version « Je suis qu'une femme ». Donc après, j'alternais entre les deux versions. Et la version « J'en suis une femme », j'ai aussi fait une modification. J'y ai mis mes propres paroles. Mm-hmm. Bon, ça, je garde pour moi, c'est pour moi. Mais c'était ce que j'appelle ma journée, ma chanson « Wake up ». Parce qu'en fait, lorsqu'on a retiré le poumon, je me suis posé juste une question. Mm-hmm. Peut-on vivre avec un seul poumon? Et donc, j'ai tapé sur le monsieur, là, notre ami, là.
0: Docteur Google.
1: Docteur Google. Et le premier article mm-hmm. qu'il m'a donné, c'est un article concernant le pape François, qui avait, alors lui, il avait la moitié, il avait un lobe en moins. Mm-hmm. Et j'ai refermé, j'ai dit, si le pape François y arrive, il n'y a pas de raison que j'y arrive pas. Donc, un jour à la fois. Et c'est un jour à la fois, F-O-I-S, mm-hmm. et un jour à la fois, F-O-I. Ma foi, que voulez-vous, c'est comme ça.
0: Wow, c'est magnifique. Je vois que je sais que tu as pas mal, je crois, de poèmes, de choses à partager avec nous. J'ai hâte, je vois toutes tes feuilles.
1: Tu vois toutes mes feuilles. En fait, je voulais qu'on passe à une partie mm-hmm. témoignage. J'ai parlé de toutes ces femmes qui ont D'accord. traversé okay. effectivement notre vie.
0: Et j'espère que ta cousine aussi va témoigner.
1: Alors tu vois, tu me tends la perche. Alors, j'ai des frissons, tu me tends la perche parce que avant de commencer les témoignages, je ne l'avais pas prévu. J'allais faire un témoignage pour ma tante. Tati Josette, qui est la maman d'Elisa, et qui, si elle était encore de ce monde, aurait mm-hmm. fêté son anniversaire samedi dernier, n'est-ce pas?
0: Tout à fait.
1: Et du coup, donc, si ça se trouve, elle est là, avec nous.
0: Tu vois, comme je te disais, l'émission, nous ne gérons pas l'émission, ça va au-delà.
1: Et donc, c'est une femme qui s'est battue. Donc, pendant la pandémie, elle a eu un souci, un manque de souffle. Justement,
0: okay, d'accord.
1: On a dû mm-hmm. la rapatrier sur la Martinique mm. et finalement elle est revenue entre quatre planches.
0: Okay, d'accord.
1: Et donc, et voici une femme qui a mené sa petite famille d'une main de maître, mais on parlait de résilience, voici mm-hmm. ce qu'elle a transmis à sa fille qui maintenant gère de main de maître. Ouais. Et elle était en train de me témoigner justement ce midi une amie qu'elle est en train d'accompagner qui vient d'avoir un diagnostic de maladie. D'accord. Qui n'est pas le cancer, mais mm-hmm. qu'elle est obligée d'accompagner dans les démarches administratives, dans l'accompagnement et tout. Mm-hmm. Et mine de rien, elle se retrouve un peu ce que j'appelle aidant de fait. Mm-hmm. Et c'est pas une mince affaire, et tout en sachant qu'il faut qu'elle s'occupe aussi d'elle. Donc, voyons un témoignage. Voilà une fille et une femme forte. Ce que sa maman, entre autres, lui a transmis. Mm-hmm.
2: Voilà le résultat. C'est pas tous les jours facile, mais on fait avec.
0: Un jour à la fois.
1: Un jour à la fois. Tout à fait. Alors, comme j'ai dit, je mm-hmm. souhaite effectivement rendre hommage aux ce que j'appelle les âmes lumineuses qui se sont retrouvées sur mon chemin. Mm-hmm. C'est une façon aussi de parler de défi que j'ai fait, qui est le défi ma guérison rose.
0: D'accord.
1: Chaque année, j'invente ma propre manifestation Octobre Rose by Alizène. Donc en 2020, j'avais marché chaque jour dans une commune de la Guadeloupe. 2021, j'ai fait autre chose. 2022, autre chose. Tout ça, ça va faire partie de livres dont je ne dis pas c'est quoi. Et cette année, j'avais initié de faire le tour de la Guadeloupe, mais plus exactement le tour des bibliothèques. Donc chaque jour, je devais être dans une bibliothèque. Donc j'avais fait toute la liste. Le premier jour, j'ai pas pu aller à la bibliothèque puisque je me suis levée. En fait, c'était comme si j'étais à la bibliothèque. Donc, j'ai fait comme si j'étais chez moi. Mm-hmm. Et j'ai fait ma journée bibliothèque. J'ai fait mes textes. Et là, j'ai commencé à envoyer les textes aux personnes de mon réseau jusqu'au 14e jour. Et là, j'ai un peu fatiguée. Donc, j'ai arrêté. Mais c'est une façon, j'ai continué quand même d'écrire. Donc, rendre hommage aux belles femmes, aux belles âmes, informer sur le défi, mais témoigner aussi donc de mon cheminement qui est inspiré par l'écriture et par l'expérience de la vie. Alors, le premier témoignage que je voulais porter, c'est un témoignage, donc le texte, alors je ne vais pas vous donner tout le texte, c'est des extraits de texte. Donc, okay. Les textes ont été remis aux personnes concernées à un moment donné.
0: D'accord.
1: Premier témoignage, s'appelle « Comme une prière ». Alors, je vais juste dire. « Comme une prière, je dis leur prénom à voix haute pour que la mémoire s'habille de lumière. Quand Alizène met à l'honneur les femmes qui ont traversé son cheminement à travers la lecture poétique et autobiographie, cela donne ceci. Comme une prière, c'est un hommage à ma nounou. Ma nounou, elle s'appelle Guillon Rosalie. Rosalie. Oh, Rosalie.
0: Rosalie.
1: Elle est arrivée au service de notre famille 2 jours avant ma naissance. Et elle est restée à notre service jusqu'à l'âge de 21 ans. Elle est partie à la retraite. Et quelque part, à Douville-Sainte-Anne, elle coule des jours heureux et paisibles. Elle a aujourd'hui 92 ans.
0: 92 ans, waouh, formidable.
1: Alors, comme une prière. 2 mai 1973. Il est 3h30 du matin. Dans une douce ville de la Guadeloupe, une mère de famille de 9 enfants s'apprête pour sa première journée de travail dans les hauteurs de Pointe-à-Pitre. De Douville-Sainte-Anne à Massabielle, Rosalie va accomplir durant toute sa carrière de gens de maison des rituels afin d'accompagner une humble famille. Il est 5h30, Madame Guillon, Didon, Georgette monte dans le bus qu'il a conduit pour sa première mission. Préparer la venue du bébé qu'attend sa future patronne depuis 9 mois. La veille de ce beau jour, paisiblement, Madame Guillon, qui avait été recommandée, profitait de la fête du travail. À partir de ce jour, Guillon, comme elle souhaitait être appelée, arriva devant le portail de la maison à 7h tapante pour confier au Seigneur sa grande et sa petite famille. Dès les premiers actes effectués, elle chantait, elle priait, elle regardait avec bienveillance et amour inconditionnel ce cocon grandir au fil du temps en y apportant sa touche de don de soi. Au bout de 21 années de bons et loyaux services, elle prit sa retraite lors d'une somptueuse journée d'hommage à Sainte-Claire-Goyave.
0: Waouh! Et je suppose que tu es toujours, tu la vois, tu es en contact avec elle, tu as.
1: On est pleinement en contact. C'est devenu Mamie Guillon.
0: Mamie Guillon.
1: Et je suis aussi la marraine d'un de ses petits-fils.
0: D'accord.
1: Donc je suis la marraine d'Adrien, un de ses petits-fils.
0: Mm-hmm. Bon, je crois que je ne sais pas, mais je suis de plus en plus intriguée.
1: Intriguée
0: par cette émission, intriguée par l'énergie. Non, mais je vous assure, là, sur mon écran, un autre choix d'Alizène. Et ce n'est pas moi qui choisis, je vous assure. J'ai fait la programmation, mais les titres qui arrivent, je ne les choisis pas, en fait, dans quel ordre, en fait. Et c'est sur l'écran, c'est impressionnant. Tu devines, qu'est-ce qui apparaît à l'écran? SOS Mémé.
1: Oh!
0: Mamie Guillon, c'est pour toi.
1: Waouh!
0: Puissant. Restez connectés. Je ne sais pas si, juste avant d'écouter ce titre dédié à Mamie Guillon, SOS Mémé, si tu voudrais rajouter autre chose, Alizène?
1: Mamie Guillon, c'est un peu le premier. SOS Mémé, c'est un peu un hommage au premier livre que j'ai écrit, L'EHPAD en EHPAD.
0: D'accord.
1: C'est l'histoire d'une centenaire, Micheline, qui va avoir 100 ans dans un EHPAD.
0: D'accord.
1: Et qui se retrouve avec une mission à accomplir.
0: Okay,
1: et d'accord. À l'issue de cette mission, elle va transmettre à sa petite fille sa propre mission via le numérique.
0: Oh, ben, c'est peut-être
1: SOS, mémé.
0: C'est peut-être aussi un clin d'œil à mamie Guillon pour lui dire que voilà, elle va emprunter la voie de ses 100 ans aussi, 92 ans, donc en 8 ans, elle sera encore là.
1: C'est clair. C'est tout ce qu'on lui souhaite.
0: Exactement. Eh bien, à tout de suite, restez connectés sur les ondes de Méga FM. Vous êtes toujours dans votre émission Impossible n'est pas femme avec Aliette Zénon, dit Alizen, accompagnée de sa cousine que nous allons entendre tout à l'heure, n'est-ce pas? À tout à l'heure, restez connectés sur les ondes de Méga FM 88.9.

0: Mémé, merci Alizène. Alors, je t'écoute. Tu m'as dit effectivement, c'est pour un hommage à la mamie EHPAD. En EHPAD, c'est cela.
1: Oui. Et ben,

0: 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Bonjour à tous, merci d'être connecté, que tu sois chez toi, que tu sois dans ton jardin, que tu sois dans ta voiture. Reste branché, reste connecté. Aujourd'hui, nous allons parler d'un sujet qui semble être évident. On n'en parle pas souvent, mais c'est un sujet fondamental. J'aimerais te poser une question. Te rappelles-tu la dernière fois que tu as dit merci à quelqu'un? C'était quand ça? Peut-être ce matin, ou hier, ou il y a quelques jours, ou jamais? Et pense à la question. Et si je disais ce simple mot « merci » Nous allons parler de la gratitude. Tu sais que la gratitude n'est pas juste dire « merci ». C'est un état d'esprit. C'est une façon consciente de reconnaître et d'apprécier ce qui est positif dans notre vie. Tu sais que sur le plan scientifique, les études montrent que les personnes qui pratiquent régulièrement la gratitude, qui apprennent à dire merci, dorment mieux, ont un meilleur sommeil et ont moins de stress dans la vie. Et ces personnes construisent des relations beaucoup plus solides. Et ça fonctionne aussi pour soi-même. Se concentrer sur ce que l'on a plutôt que sur ce qui manque change profondément notre regard de la vie. Car trop souvent, nous nous arrêtons sur ce que nous n'avons pas. Je n'ai pas une voiture, je n'ai pas un chien, je n'ai pas une maison, je n'ai pas un diplôme, je n'ai pas de l'eau. Mais on ne se concentre pas sur ce que l'on a, ce que l'on reçoit. Et c'est important de pouvoir le dire. Alors, comment pratiquer concrètement cette gratitude? C'est important. Je le disais tout à l'heure, remercier est un geste important. Remercier quelqu'un pour un cadeau qu'il t'a offert. Remercier quelqu'un pour un geste, même une pensée. Et remercier ton voisin parce que ton voisin est venu débroussailler devant ta maison. Remercier un collègue parce qu'il t'a remplacé. Remercier un enfant qui t'offre un beau bouquet. Remercier aussi le ciel pour le soleil, remercier le ciel, Dieu, pour l'appui et les saisons qu'il nous accorde. Remercier aussi pour la santé que tu as, ton cœur qui bat. Remercier pour la famille, pour ton grand-père. Remercier pour un voisin, remercier pour une voisine. C'est important aujourd'hui dans notre pays d'apprendre à remercier. Remercier le maire de la commune pour ce qu'il a fait. Remercier les députés pour ce qu'ils ont fait. Ou remercier est fondamental. Et prendre quelques minutes pour ça chaque jour. Alors, je pourrais te donner quelques conseils, d'accord, qui sont des conseils importants. Pourquoi chaque jour, comme on le conseille, ne pas avoir un petit journal de gratitude et noter au moins deux ou trois choses pour lesquelles vous êtes reconnaissant au cours de la journée. Qu'est-ce qui s'est bien passé pour toi au cours de la journée? C'est important. Apprendre aussi à dire sincèrement merci. C'est-à-dire, la prochaine fois que quelqu'un fait quelque chose pour toi, apprends vraiment à lui dire merci. Et dans ton journal, peut-être, tu peux expliquer pourquoi cela compte pour toi. Pourquoi ça compte pour toi, tu lui as dit merci. Il y a aussi cette gratitude intérieure. Chaque matin, il est important pour toi de prendre un temps pour penser à quelque chose que quelqu'un a fait pour vous et qui vous a rendu heureux. Et tu verras, tu seras surpris. Ta liste peut être longue des choses pour lesquelles nous pouvons remercier quelqu'un et aussi remercier Dieu. Et la Bible dit, je te loue Dieu de ce que je sois une créature si merveilleuse. Apprendre à remercier Dieu pour ce qu'il fait pour nous, pour ce qu'il fait dans notre vie. Alors dans la Bible, tu vas retrouver que la gratitude a une place importante parce que Dieu est celui qui donne. Et dans 1 Thessaloniciens chapitre 5 verset 18, tu peux lire « Rendez grâce en toutes choses, car c'est la volonté de Dieu pour vous en Jésus-Christ. » Ce texte nous rappelle que la gratitude n'est pas seulement pour les grandes choses, les grandes réalisations, mais pour chaque petit moment que Dieu nous permet de vivre, chaque petite expérience, chaque bienfait que nous recevons, nous devons apprendre à exprimer de la gratitude. Et c'est important de pouvoir le dire aujourd'hui, alors pour te sentir heureux, pour te sentir mieux, de garder ce journal de la gratitude. Alors, construis ton journal, apprends à dire merci, apprends à remercier et à reconnaître que ce que tu as, ce sont des bénédictions. Alors, pourquoi ne pas appeler les animateurs de cette station radio Mega FM et leur dire merci pour ce que vous faites. Merci pour le travail de diffusion que vous faites. Alors aussi, pourquoi ne pas inscrire dans ton programme quotidien, dans ton programme journalier, des temps de remerciement et de gratitude vis-à-vis de Dieu, ton Créateur. Fais-le et tu verras comment tu te sentiras mieux. Si tu as besoin d'être aidé, prends contact avec nous, l'Évangéliste sans frontières 971. Et d'ici là, laisse Dieu inscrire dans ton cœur ces temps de gratitude et de reconnaissance. À très bientôt pour un prochain partage.
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1: J'ai eu 15 ans, j'ai eu vraiment le privilège de pouvoir donner ma vie à Christ et de passer par les eaux du baptême. Cheminant avec lui à 19 ans, j'ai compris dans mon fort intérieur que cette vie était consacrée pour la proclamation de l'évangile, la bonne nouvelle du royaume de Dieu. Et c'est ainsi, eh bien, que depuis l'âge de 19 ans, je sers avec joie et plaisir le Dieu vivant et vrai. Mais il est arrivé que durant mon parcours, j'ai posé une question au Seigneur. J'ai dit, Seigneur, j'ai l'impression d'être l'un des derniers jeunes à pouvoir te servir pleinement et entièrement, il y a plein de temps. Et ça a été une tristesse dans mon cœur quand j'ai fait un constat autour de moi. Mais aujourd'hui, je rends grâce à Dieu. Dieu a répondu à cette prière en me permettant de constater eh bien, qu'une jeunesse se lève pour Christ. Et c'est pour cette raison eh bien, que le 6 juin, Dieu voulant, pour la marche pour Jésus en Guadeloupe, à Sainte-Anne, eh bien, nous voulons plus qu'hier créer un espace pour une jeunesse restaurée et responsable. Une jeunesse qui a été touchée par le Christ et qui a touché aussi le Christ, embrasé le Christ. Bien plus que le fait d'être membre d'église, bien plus que le simple fait donc d'aller à l'église. Des jeunes qui disent « Mon intimité est avec le Christ ». C'est l'occasion pour moi de t'inviter en tant que jeune de la génération Z et même ceux de la génération Alpha, oui, à venir à Sainte-Anne pour exprimer avec fierté, avec joie, eh bien, le simple fait d'avoir Jésus comme ton ami fidèle et tendre. Oui, cette année, la place est aux jeunes, que ce soit dans l'organisation, que ce soit donc dans les prises de parole, que ce soit donc dans les déroulés. Nous voulons vraiment que les jeunes puissent s'exprimer, exprimer donc leur fierté d'avoir Jésus comme ami fidèle et tendre. Alors, parents, adultes, eh bien, nous voulons simplement donc les encourager, les accompagner et faire en sorte à ce qu'ils soient donc assez témoins fidèles de ce que Dieu

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Pour l'émission Wake the Town and Tell the People. Une heure de programmation Roots Reggae. Rendez-vous hebdomadaire des reggae fans à Guadeloupe. 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En sélection vraiment spéciale. Actualité oblige, au soir là, nous allons rendre hommage à tous ces big artistes là qui j'ai laissé nous. Tous ces big artistes là qui laissaient des big tunes pour nous. Qui j'ai disparu physiquement, mais qui l'a toujours parce que la musique a eu toujours qu'à jouer. Tous les grands légendes dans le reggae music. Bob Marley, Dennis Brown, Gregory Isaac, Nitty Gritty, Tenasso, Funky Paul, Garnet Silk, tous les big artistes qui j'ai pâti. Mais que musique a eu style qui a continué à jouer. Les grands classiques à reggae. Tonight, nous allons rendre hommage. Une heure de sélection spéciale Bazote.

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1976, des tunes dans sa sortie. C'était un tube. Jamaica, London, all over the world. 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

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Nous allons rendre hommage à tous les artistes qui jadis disparaissent. Tout ça qui j'a quitté nous. Et nous qu'enchaîner.

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Mr. John Holt, artiste qui n'a l'occasion poser pied à Guadeloupe. Dans les années 90.

te décrocher un big contrat international avec Island Records. Mais malheureusement, l'année là, c'est en 1980. Jacob Miller était mort dans un accident.

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quitter nous en 24 juin 1991, à dans des circonstances bien particulières, puisque c'est un autre artiste qui tue. L'artiste qui a crié Super 4, qui traponti l'élé et puis niti gritti. 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

même les monde qui pas été fan à reggae music. 25 octobre 2010. Nous t'es qu'à prendre une mauvaise nouvelle. 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

18 octobre 2007. Disparition tragique à un grand artiste reggae africain. Lucky Dobé. Assassinat.

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Oh, Bernesta Marley. King of Reggae. 11 mai 1981. Le monde entier était capléré. Disparition à King of Reggae.

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Salut à tous et bienvenue dans Solid Gold. J'espère que vous allez bien. Solid Gold, c'est votre émission de variété anglo-saxonne. Pendant deux heures, comme d'habitude, on va se balader dans la variété anglo-saxonne. On va écouter un petit peu tous les styles de musique. Et puis aujourd'hui, ça va être très easy listening grâce à notre album Fil Rouge. 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Vous avez la liste des chansons qu'on a écoutées dans l'émission, des liens internet, des vidéos. solidgold.fr. Aujourd'hui, notre fil rouge.

Eh bien, ce sera la chanteuse danseuse Claudine Longet. Assez peu connue chez nous, elle a eu son heure de gloire dans les années 70, mais elle a été surtout à l'époque connue aux États-Unis. Elle était danseuse aux Folies Bergères à Las Vegas quand elle a croisé la route du chanteur Andy Williams, superstar aux États-Unis. À l'époque, ils se sont mariés, ils ont eu 3 enfants, et grâce à Andy Williams, Claudine Longet a pu enregistrer des chansons. Alors, vous venez de l'entendre, c'est très très easy listening, hein, on va pas s'énerver aujourd'hui. Et puis, donc, ce sont essentiellement des albums de reprise. Et elle a enregistré 2 albums pour le label détenu par son mari, Andy Williams. Le label s'appelait Barnaby Records. Et c'est l'un de ces 2 albums qu'on va avoir en fil rouge aujourd'hui. Il date de 1972 et il s'appelle Let's Spend the Night Together. On a pu apercevoir aussi Claudine Longet dans le film La Partie de Blake Edwards avec Peter Sellers. Le prologue de l'album, c'est la chanson While You're Sleeping qu'on vient d'entendre. On va la retrouver tout de suite avec une reprise des Beach Boys, God Only Knows. On aura ensuite James Taylor avec une reprise aussi, You've Got a Friend. Claudine Longet est à l'affiche de Solid Gold aujourd'hui. C'est parti.

Un autre classique dans Solid Gold, c'était Maria Muldaur dans les années 70 avec Midnight at the Oasis. On retrouve Claudine Longet avec son album Let's Spend the Night Together, un album de 1972 qui est notre fil rouge aujourd'hui. Un album de reprise, elle reprend notamment une chanson de Paul McCartney qui s'appelle Every Night. Et puis après nous aurons une ambiance latine grâce à Steve Parks et Sadness in My Samba.

1989, Dorothy Moore avec Call Me. On retrouve Claudine Longet, c'est notre artiste fil rouge aujourd'hui. Française et devenue star aux États-Unis dans les années 60 et 70. C'est son album de 1972 qui nous accompagne aujourd'hui. Elle reprend beaucoup de chansons sur cet album et notamment une chanson de Leonard Cohen, Hey, That's No Way to Say Goodbye. Et puis ensuite, on aura un peu de country blues avec James Carr et Pouring Water on a Drowning Man.

Si vous étiez là dans les années 80, vous avez certainement connu la reprise de ce titre Everything I Own, version reggae par le groupe UB40. Mais au départ, c'est un tube, un grand tube du groupe Bread qui est sorti la même année que l'album de Claudine Longet que l'on écoute aujourd'hui. C'était en 1972. Voici un nouvel extrait de l'album. L'album de Claudine Longet que nous avons au fil rouge aujourd'hui qui s'appelle Let's Spend the Night Together. On va écouter maintenant une reprise du crooner Al Martino. La chanson s'appelle Wake Up To Me Gentle et puis juste après, extrait de son album le plus récent, c'est un duo Dionne Warwick avec Brian McKnight et Forever In My Heart.

Encore un tube, tiens, dans Solid Gold. C'était les Doobie Brothers avec Long Train Running. Cette chanson aussi a été reprise pas mal de fois. Des reprises, c'est ce qu'il y a sur l'album de Claudine Longet, Let's Spend the Night Together, sorti en 1972, qui nous accompagne aujourd'hui. Elle reprenait Lennon et McCartney dans ce medley Jealous Guy, chanson de John Lennon. Et Don't Let Me Down, chanson Lennon-McCartney. Juste après, nous irons en Australie avec John Farnham, complice d'Olivia Newton-John notamment. I Never Did Get Through.

reprendrait bien un peu de classe à la sauce 60s. Eh bien, c'est ce que nous venons d'avoir avec Anne-Margaret et 13 Men. On reste dans la classe, une autre classe, avec Claudine Longet, notre artiste fil rouge du jour, en 1972. Elle reprenait sur cet album Let's Spend the Night Together une chanson de Kris Kristofferson, When I Love Him. Et puis juste après, un slow à faire damner les amoureux, Jerry Bell en 1981 avec Winter Love Affair.